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1: Vendredi 29 mai 2026. Ici Robert Savard, en manchette. Le syndicat de l'usine Sealy de Saint-Narcisse ne comprend toujours pas la fermeture prévue de l'entreprise fin juin et juge insultantes les indemnités offertes. Francis Derry, propriétaire de Quilles et Frites, a annulé les jeux gonflables de son événement du 5 juin après que la municipalité de Saint-Adelphe lui ait demandé des mesures de sécurité et de voisinage qu'il jugeait trop coûteuses. Bonne fin de journée. Pour débuter ce bulletin, la croissance économique a stagné au premier trimestre au pays selon Statistique Canada, tandis que le PIB réel a affiché une légère baisse en rythme annualisé. Il s'agissait de la deuxième baisse consécutive du PIB réel en rythme annualisé, ce qui correspond à certaines définitions d'une récession technique. Le ministre des Finances, François-Philippe Champagne, a rappelé le contexte international difficile ce matin lorsqu'il a été questionné par le député conservateur de Portneuf, Jacques Cartier.
2: Le monde fait face à un vent de face sur l'économie mondiale. Les gens comprennent qu'il y a un conflit au Moyen-Orient, qui est le conflit le plus important qu'on a vu en matière énergétique. Mais, Monsieur le Président, ce que les gens de Portneuf savent, parce que je le connais très bien, ils savent qu'on a un plan. On a un plan pour investir dans notre pays, on a un plan pour investir dans nos jeunes, on a un plan pour investir dans nos travailleurs, notre industrie. C'est exactement ce qu'on va faire.
1: Le syndicat de l'usine Sealy de Saint-Narcisse ne comprend toujours pas la fermeture prévue par l'entreprise fin juin et juge insultante les indemnités offertes. Actuellement, les indemnités ont été fixées à une semaine de salaire pour les travailleurs de 15 ans et moins d'ancienneté et de deux semaines pour les autres, alors que la pratique veut que les employés retirent une semaine de salaire par année d'ancienneté. Les travailleurs, malgré la situation, continuent de fournir un rendement exemplaire malgré les blessures et l'usure liées au travail physique. Le délégué syndical au TUA pour le Sealy de Saint-Narcisse, Gaétan Derry.
3: C'est même surprenant de voir, de voir tout le monde là, continuer à faire un bon boulot, là, malgré qu'ils savent que ça va, se terminer en fin juin. Nous, ce qu'on déplore là-dedans, c'est que c'est le manque de respect de la compagnie envers les employés qui ont 5, 10, 15, 20 ans, puis même 40 ans d'ancienneté.
1: Le délégué syndical dénonce la frustration que suscitent les indemnités de départ offertes aux employés qui reflètent un mépris de la part de l'employeur pour le dévouement des troupes. Mais pas question pour le moment d'entamer des moyens de pression.
3: On n'a pas le style d'employé à ça. On n'a jamais eu de conflit avec le patronal directement de Saint-Narcisse. Fait que je ne vois pas l'intérêt de à ce point-ci, là. Ça sera pas bien vu non plus pour personne, puis c'est pas notre but de bloquer l'ouvrage. Le monde va travailler comme ils font, tout en espérant avoir un retour convenable de la compagnie.
1: Le maire Guy Veillette critique aussi le manque de considération de Sealy, surpris que les opérations soient transférées dans une nouvelle usine à Toronto. Une rencontre avec d'éventuels employeurs sera organisée à l'extérieur de l'usine et un soutien psychologique est offert aux employés. Francis Derry, propriétaire de Quilles et Frites, a annulé les jeux gonflables de son événement du 5 juin après que la municipalité de Saint-Adelphe lui a demandé des mesures de sécurité et de voisinage qu'il jugeait trop coûteuses. La mairesse Carole Neal affirme qu'il ne s'agissait que de règles de base et nie tout lien avec le débat local sur Test Canada, tandis que la controverse a enflé sur les réseaux sociaux. Une décision du tribunal administratif du logement favorable aux propriétaires d'animaux est portée en appel. Celle-ci invalide l'interdiction imposée par un propriétaire à son locataire d'avoir des animaux de compagnie. La cause est maintenant devant la Cour du Québec. La SPCA est d'accord avec la démarche. Sophie Gaillard, responsable des affaires juridiques de l'organisme.
4: Nous, on a consenti à une partie de la demande d'aller en appel parce qu'on considère effectivement que c'est une question importante qui mérite d'être étudiée par un tribunal supérieur et ça nous donne aussi l'occasion de faire confirmer la décision du TAL pour créer un précédent là, qui lirait véritablement le TAL sur cette question-là.
1: Annonce en grande pompe de l'aboutissement d'un projet de 2 milliards de dollars pour la production d'aluminium à faible teneur de carbone au Québec. La première ministre Christine Fréchette était à l'inauguration officielle de l'aluminerie AP60 de Rio Tinto dans l'arrondissement Jonquière à Saguenay. Elle a souligné que le Québec occupe ainsi une importance encore plus grande en approvisionnement d'aluminium dans le monde, devenant même l'alternative à la Chine. Le gouvernement du Québec a consenti un prêt sans intérêt de 150 millions de dollars au projet et le fédéral fédéral y a octroyé un financement de 100 millions.
5: Et donc, malgré les tarifs de 50%, le Saguenay-Lac-Saint-Jean demeure le cœur mondial de l'aluminium. 35-40% de la production de l'aluminium parmi les membres de l'OTAN se fait ici. C'est considérable. On est une superpuissance de la production d'aluminium avec la Chine. Et dans le contexte actuel, il y a bien des acheteurs d'aluminium qui ne veulent pas acheter de la Chine.
1: Voilà qui complète l'information. 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
1: Enfin, le week-end, et ça veut dire qu'Ariana Love est là!
2: Ok, oui! Et ça veut dire que la semaine prochaine, la gang, on est déjà au mois de juin!
1: Incroyable!
2: Ça
1: là, les festivals vont s'en venir, là, énergique bientôt, dans deux semaines.
2: Oui!
1: Deux, trois semaines, festivals, ah, mon Dieu Seigneur!
2: L'été, le beau temps, et oh, là, je sais pas pour toi, mais j'ai offert mon corps, et surtout mon estomac.
1: Qu'est-ce que tu veux dire?
2: À la science!
1: Ah, ok! T'as-tu un sideline?
2: Non, je n'ai pas un OnlyFans, j'ai seulement un compte TikTok. Et je sais pas pour toi, là, dans la vie, moi, quand je vois une recette virale sur les réseaux sociaux,
1: oui,
2: on dirait j'ai pas le choix, faut que je l'essaye.
1: Oui, oui.
2: Mais
1: oui,
2: là,
1: oui,
2: la gang, je vous sauve du temps, peut-être.
1: Tu l'as essayé?
2: Ben, j'en ai essayé pour vous. Puis là, je vous dis ce que j'en pense.
1: OK.
2: Je sais pas si t'as vu passer la fameuse recette virale de la boîte de Pringles que tu verses du chocolat dedans.
1: Oui, ça, c'était bizarre.
2: Ça vaut pas la peine, la gang.
1: Ah, ben, je sais pas.
2: Prends-le, va t'acheter un sac de chips et une barre de chocolat, mange-les en même temps, ça va avoir le même effet.
1: Puis il en existe déjà des fêtes, j'ai des espèces de Pringles avec du chocolat dessus. Pourquoi
2: mettre. C'est juste un mélange de sucré salé. Pour vrai, ça vaut pas tant à peine de dépenser pour une boîte de Pringles qui est rendue chère maintenant, puis une balade de chocolat. Faites pas ça.
1: Non, faites pas ça.
2: Ça là.
1: Allez, jouer dehors.
2: Je sais pas si t'as vu la fameuse également recette de concombre, la salade de concombre asiatique.
1: Ça a l'air bon.
2: Pour vrai.
1: C'est bon?
2: C'est tellement bon.
1: Oh, wow.
2: Son soya, un peu d'huile pimentée asiatique, du gingembre, graines de sésame.
1: Oh.
2: C'est vraiment bon. Par contre, mon seul bémol, tu peux pas manger ça comme étant un repas.
1: Oui, c'est ça.
2: Dans le sens, il n'y a pas de protéines, ça soutient
1: non,
2: pas.
1: Non, non,
2: c'est super
1: à côté,
2: bon.
1: Là.
2: Oui, mais tu sais, comme, admettons, là, les journées chaudes vont arriver, mais puis on annonce un El Nino cet été, fait que même qu'il fasse 45 degrés, je sais pas pour toi, mais moi, manger à 45 degrés, c'est pas tant
1: t'as
2: mon fort.
1: T'as pas goût de cuisiner, mais là, une petite salade asiatique de même.
2: Ça pourrait faire la job très, très bon, pour vrai. Par contre, ménager la sauce soya.
1: Ah oui, c'est salé, là.
2: Oui, prenez la sodium réduite.
1: Ah, c'est une bonne idée, parce qu'on en met beaucoup déjà, là.
2: Oui, parce qu'après ça, tu vas vouloir boire à ta vie pour le restant de l'après-midi.
1: Ah, tu me donnes le goût de l'essayer.
2: La fameuse recette de dumpling, lasagne dumpling.
1: Ah, je t'ai vu avec un lunch de ça. Est-ce que c'est bon?
2: OK, la recette originale qu'on voit beaucoup sur les réseaux sociaux, j'ai vu deux façons. J'ai vu la façon traditionnelle italienne, le sauce tomate. Au lieu de mettre des pâtes à lasagne, on met des dumplings.
1: Ouais.
2: C'est bon.
1: Okay.
2: Je n'ai pas essayé celui-là. Mais moi, j'ai fait la version asiatique.
1: Oui. Comme un vrai wonton.
2: Mais genre, façon dumpling. Pas dumpling, mais façon lasagne.
1: OK. Tu
2: mets une couche de viande mélangée avec des épices, gingembre, ail, piment, un peu de Worcestershire,
1: des échalotes, tout ce que tu veux.
2: Du citron là-dedans. Tu rajoutes ton étage de pâte à wonton. Un autre étage de viande, un autre étage de pâte à wonton. C'est dans yel. La gang, je pourrais me rouler, marcher les marches de l'oratoire pour aller manger ça. Ça vaut la peine. Essayez-le.
1: Hey, au lieu de, parce que tu sais, c'est le fun de se faire une corvée de dumplings puis d'en faire puis faire ça vapeur, mais la semaine, t'as un craving de dumplings. Au lieu de te gosser, là, chacun des dumplings, si tu fais une lasagne, tu fais cuire ça à vapeur puis c'est fait.
2: Tu mets ça dans le four, pour vrai. Tu mets ça dans le four.
1: Dans un espèce de bain-marie, je pense, ça prend de l'eau.
2: Tu le mets, en fait, là, dans un pyrex, là, normal, mais il faut que tu rajoutes du liquide, évidemment, pour que la pâte à dumpling elle puisse cuire. Puis, by the way, fiez-vous pas nécessairement au temps de cuisson puis à la chaleur. Là, ça va vraiment plus à l'œil que vous allez pouvoir le voir parce que les recettes sont vraiment variables.
1: Aïe, aïe, aïe.
2: Dernière recette que j'ai vue pour toi.
1: Quoi?
2: Ça m'a fait dépenser de l'argent.
1: Beaucoup d'eau.
2: J'avais pas embarqué dans le air fryer.
1: Ah, bon.
2: Oh, j'avais pas
1: ça. C'est une calamité, ça. J'ai
2: ça. Je trouvais que c'était inutile, mais là, il y a une recette qui m'a fait acheter un air fryer et je ne le regrette pas.
1: T'es-tu sérieuse?
2: Je sais pas si t'as vu passer la recette de rouler dans les feuilles de riz au air fryer.
1: Non.
2: OK, ça là, tu sais, quand vous allez acheter des sushis, il y a la feuille d'algue, mais aussi la feuille transparente. Là,
1: pour faire des rouleaux de printemps, mettons.
2: Exactement. Sauf que là, l'affaire, c'est que ça remplace littéralement une pâte filo feuilletée.
1: Ah!
2: Et c'est beaucoup plus santé parce que tu fais juste la feuille de riz.
1: Oui,
2: t'as
1: oui,
2: pas besoin
1: oui.
2: de mettre de beurre, de sel,
1: ouais,
2: de gras,
1: ouais, ouais,
2: de
1: une
2: tout
1: espèce
2: ça.
1: De pâte,
2: c'est
1: là, ouais.
2: juste la feuille de riz. Tu mets ça dans le air fryer, la feuille de riz devient croustillante comme Bref. Dans croustillant. Et c'est bon, mais là, c'est parce que tu peux faire tout avec ça. Tu peux faire autant des spanakopita, tu peux faire, j'ai vu les roulés déjeuner, tu mets des scrambled eggs avec un peu... de viande, tu peux même mettre des patates hachées, tu roules
1: comme
2: ça.
1: Comme une espèce de râpe déjeuner,
2: Exactement.
1: Mais santé.
2: Exactement. Tu peux faire la version avec de la viande. Moi, je l'ai faite avec un genre de dumpling frit avec ça. C'est bon, ça m'a fait acheter non seulement un air fryer, mais également des feuilles de riz. Et là, oui. j'abuse de ça.
1: Salutations à la compagnie qui fait des millions de dollars grâce à toi en feuilles de riz.
2: Mais pour vrai, c'est tellement bon. Ça vaut vraiment la peine. Fait que là, si vous regardez les réseaux sociaux, ouais. là, les grosses recettes virales là, qui circulent présentement, lasagne au dumpling assurément, mais faites la version asiatique.
1: Ouais.
2: Après ça, les feuilles de riz dans le air fryer, ça fonctionne. C'est dans la gueule, comme on dit en québécois. Puis la salade de concombre, mais pour les jours un peu plus chauds cet été, ce sera rafraîchissant.
1: Je m'en vais me chercher un concombre sur le champ pour de vrai, parce que tu viens de me donner le goût de manger ça. Là. Ça a l'air délicieux.
2: On
1: un gros merci.
2: On va faire du concombre pour le repas.
1: Oh Dieu, merci. Je m'en vais cuisiner toute la fin de semaine.
2: Okay.
1: Bye!
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1: Presque midi, 11h59 minutes, Robert. Bernard, donc, des fois, je me mêle de Robert.
2: Oui,
1: ça arrive pas souvent. Ça arrive pas souvent,
2: mais non, c'est vrai.
1: Mais bon, Robert Bernard, là, qui est avec moi, ce midi, ça devient mêlant. Robert, on revient sur Duchesne et fils du côté de Yamachiche. Un petit update, là, dans le dossier de Duchesne, parce qu'on sait que on négociait, puis que, bon, on est tout près d'une entente, mais là, ça regarde bien, là. Ça regarde bien.
2: On avait su du député de Masquinongé il y a quelques jours à peine que, en fait, l'acheteur, le groupe Zoo de Montréal est en train d'évaluer et d'aller chercher des appuis gouvernementaux. C'est ce qu'il restait à faire.
1: Okay.
2: Et la vente de Duchesne et fils de Yamachiche, on peut le dire maintenant, grâce à une source fiable, ça va être annoncé sous peu, dans quelques jours. Le dossier est tellement avancé que on a su que les employés de Duchesne et fils avec l'ancien propriétaire ont été mis à pied, ont été, si on veut, ont pris la porte. Et Zohar les a repris, a repris ceux qui ne se sont pas déjà trouvés autre chose.
1: Okay.
2: Le député de Berthier-Masquinongé, Yves Perron, je l'ai eu en entrevue ce matin, et il m'a dit tout simplement... Je ne peux pas parler tant que ce dossier-là finira pas en cour supérieure. Mais il dit, lorsqu'il aura passé le tribunal, c'est une formalité pour vraiment confirmer le tout, eh bien, il pourra parler. Mais pour l'instant, il a tenu à nous dire ceci.
3: Ben, c'est très heureux. Écoutez, moi aussi, j'attends la confirmation officielle. Je suis en contact toujours, bien évidemment, avec avec l'entreprise qui reprend, et ainsi de suite. Là, je pense que ça va se concrétiser. On peut pas rien dire d'officiellement pour l'instant, puisque c'est pas passé. Par contre, dès que ça sera repassé au tribunal, je pense que là, on va être correct. Puis ça va être une belle célébration pour la région, parce que de préserver ces 140 emplois-là, c'est un poumon économique important pour Masquinongé.
2: Et rappelons que le 7 mai dernier, là, on a commencé à comprendre que ça s'en allait du bon bord lorsque le contrôleur, qui était en cour supérieure, a fait volte-face. Pour lui, il n'était plus question de liquider les actifs de Duchesne, mais bien de recommander l'offre de reprise du groupe Zohar plutôt que la liquidation. Le projet de ce repreneur, ben, il s'accompagne d'un dépôt non remboursable de 500 000 $. Il prévoit la relance des activités et le remboursement intégral à l'un des créanciers principaux, c'est-à-dire la banque Royal. Et pour finaliser tout ça, ben ça va prendre on va devoir siéger en cour supérieure tout ce beau monde-là pour avoir, si on veut, l'absolution du tribunal. Ça va être la dernière étape. J'ai joint le maire de Yamachiche ce matin, qui me disait au début n'avoir rien de nouveau, mais finalement, encore là, en dehors des ondes, il m'a dit qu'il attendait juste une confirmation officielle et ça va suivre.
1: On attend que le tribunal se prononce, puis ça devrait être favorable, puis on attend les signatures, c'est à peu près ça.
2: Oui, et il y a au-delà de 140 emplois, il faut le dire, Yannick, qui sont préservés. Le salaire, à ce qu'on nous a dit, ce que j'ai entendu, c'est qu'il est moindre que ce que Duchesne payait, mais quand même, on préserve les emplois.
1: Oui, c'est le principal. Merci beaucoup, Robert, de ces détails-là. On va continuer ça à suivre près, donc, cette situation-là. Parce que oui, ça va être une bonne nouvelle quand ça va être annoncé, malgré que c'est déjà très, très, très encourageant. Là, ça va être une très bonne nouvelle. Merci. C'est la chanson officielle du championnat de la FIFA de soccer 2026. C'est Jelly Roll qu'on s'offre à l'instant. 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

0: On dirait que le soleil veut percer au travers des nuages, mais c'est pas mal le nuageux. Il y a des averses aussi peut-être de prévu à 40% là, pour cet après-midi. On a 14 degrés un peu partout là, présentement dans la région. Robert Savard de la Salle des Nouvelles est avec moi en studio. Robert, on parle d'un gros projet du côté de la MRC de Mikinak. On en a parlé d'ailleurs avec la préfète Caroline Clément. Un nouvel immeuble pour ce qui est des locaux, les bureaux de la MRC, c'est ça?
1: Oui, les bureaux de la MRC sont situés sur la rue Notre-Dame à Saint-Tite, sur la rue principale, donc. Et c'est rendu beaucoup trop petit parce qu'il y a eu de plus en plus d'employés avec les dernières années. L'immeuble actuel non plus n'est plus aux normes parce qu'il n'est pas accessible pour les personnes à mobilité réduite. Alors, ce que la MRC a fait, c'est qu'elle s'est portée acquéreur d'un immeuble ou d'un bâtiment qui est situé tout juste à côté de celui de la MRC.
0: Okay.
1: Alors, ce qu'on va faire, c'est qu'on va on va le détruire, on va le reconstruire et on va l'annexer au bâtiment principal.
0: Okay.
1: Alors, c'est à peu près ça qui va arriver. C'est quand même un investissement important, 5,5 à 6 millions de dollars.
0: Mmh,
1: j'ai eu l'occasion d'en parler ce matin avec la préfète, Mme Caroline Clément. On peut entendre.
2: En fait, juste pour clarifier la situation, c'est pas la bâtisse actuelle qui va être démolie. C'est la bâtisse qui est à côté. Là. C'est celle qu'on a achetée, là, voisin de la MRC actuelle.
1: Comment c'est accepté là, du côté du Conseil des maires? On a cru observer une certaine résistance de la part de certains élus. Est-ce que c'est encore le cas?
2: Bien, en fait, on a quand même expliqué certains paramètres, démystifié certains... certaines problématiques peut-être qui perduraient là, dans la compréhension du projet. C'est quand même un projet qui date de 2022. Les premières discussions ont eu lieu en 2022. Ensuite, si je ne fais pas erreur, 2023 ou 2024, il y avait eu différents plans d'architecture qui avaient été présentés aux élus du temps. Donc, ça avait été un choix là, architectural là, de ce moment-là. Et c'est certain qu'avec une nouvelle date d'élu, tu sais, puis là, on parle de 2022-2023, donc ça fait déjà quatre ans là, presque, là, donc que le projet est sur la table. Et là, il y a eu quand même là, une certaine information à transmettre aux élus, aux nouveaux élus. Donc, le pourquoi, c'est quoi les démarches qui ont été faites, les subventions associées. Donc, c'est pour ça que c'est quand même un gros dossier.
1: C'est un gros dossier qui va être financé à quoi, à 80% par le gouvernement du Québec?
2: C'est à peu près ça. En fait, le dépôt a été, pour la demande de subvention, ça a été fait. Tout dépendant des matériaux qu'on utilisait pour la rallonge, ça pouvait jouer entre 71 et 79. Donc, on serait assujetti à avoir la subvention de 79.
1: Donc, c'est quand même un projet important.
0: Oui,
1: on parle
0: projet.
1: De 6 millions de dollars. Bon, si on fait un léger calcul, un calcul rapide, il y a une portion de 1,2 million de dollars qui va être répartie entre les 10 municipalités de la MRC de Mikinak au prorata de la population, ça va de soi. Donc, ce sont c'est probablement là une quote-part qui va jouer aux alentours entre 50 000 et 150 000 dollars par municipalité pour combler le 1,2 million qui est manquant. L'appel d'offres, donc, a été publié sur le site du gouvernement du Québec, mais aussi sur le site de la MRC de Mikinak. Ça a été fait le 25 mai dernier, donc c'est encore tout récent.
0: Mm-hmm.
1: Les soumissions vont être acceptées jusqu'au 11 juin prochain, 15h, et on va les ouvrir à 15h15. Et par la suite, au niveau des délais de réalisation de ce projet-là, si tout se déroule normalement, en octobre, on devrait commencer les travaux pour une livraison possible quelque part aux alentours de la fin de 2027.
0: OK. Donc, quand même un gros projet en plein cœur de Saint-Tite aussi. Donc,
1: exactement.
0: Et sans doute qu'on fait attention pour faire ça aussi en même temps que le festival aussi. Là,
1: c'est sûr et certain.
0: Sans doute. Merci beaucoup, Robert, de ce détail-là.
1: Ça fait plaisir.
0: On y va avec YouTube. Voici Beautiful Day à Country Pop. 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

0: Ouais, c'est pas une grosse nouvelle si je vous dis que les routes au Québec sont ordinaires, que l'état des routes s'affadure au Québec. Et ben, il y a le ministre des Transports, Benoît Charrette, ce matin, qui a reconnu que son ministère n'investit pas assez, n'investit pas suffisamment pour maintenir la qualité là, des infrastructures routières au Québec. Et selon des documents qui ont été obtenus par Cogeco Nouvelles, notamment, on dit que la moitié des routes du Québec sont en mauvais état. On peut entendre d'ailleurs le compte-rendu de Louis Lacroix de Cogeco Nouvelles qui a décortiqué tout ça pour nous.
1: Au Québec, 51% des routes sont en mauvais état et le tiers en très mauvais état. Le ministre des Transports, Benoît Charrette, reconnaît le sous-investissement.
2: Nous avons au Québec un sérieux défi au niveau du maintien de nos actifs.
1: Pour maintenir nos routes dans leur état actuel, il faudrait investir 31 milliards, un chiffre que le ministre refuse de confirmer.
2: Le chiffre exact, à jour, est confirmé et de 24,5 milliards de dollars.
1: Et pour expliquer l'état déplorable des routes, le ministre des Transports accuse les gouvernements précédents.
2: Le retard que vous avez causé prend du temps à être
3: ministre, monsieur le ministre.
1: Louis Lacroix, Cogeco Nouvelles, Québec.
0: Ouais, je pense qu'on va devoir endurer nos routes à bosse et à trous pour un petit bout, je pense bien. Du moins, fait que ce qu'on vient d'entendre là, c'est bien certain que l'été s'en vient. On dirait que les chantiers, ils vont y en avoir également, mais on va remarquer que l'état des routes peut-être un peu plus beau dans les autres provinces, on voyage un peu cet été. Dans un tout autre ordre d'idées, ce qui fait beaucoup jaser aussi ce matin, c'est Patrick Bruel, encore une fois. Vous avez sans doute entendu parler de Patrick Bruel. Bon, il y a des accusations, des plaintes également pour viol en France, des allégations également d'inconduite sexuelle contre lui. Et bien là, il y a une représentation de la pièce dans laquelle joue Patrick Bruel à Paris, qui a été perturbée hier par des militantes féministes du groupe qui s'appelle Nous Toutes. Donc, c'est une vidéo qui est publiée sur les réseaux sociaux qui circule pas mal depuis le début de la journée. Patrick Bruel, comme je l'ai dit, qui est visé là, par 4 plaintes pour viol en France et une enquête également judiciaire pour agression sexuelle en Belgique. Il conteste l'ensemble des faits qui lui sont reprochés et semble-t-il aussi qu'il nie et vit dans le déni aussi. C'est ce qu'on peut lire dans le Paris Match aussi, Patrick Bruel qui vit dans le déni. C'est le titre de l'article, c'est l'interprétation que fait le magazine, donc oui, Paris Match, de témoignages qui ont été recueillis auprès des membres de son entourage. L'artiste qui est la cible donc d'une tentative de dénonciation et d'une dizaine de plaintes de femmes là, qui l'accusent aussi d'agression, d'inconduite sexuelle. On peut entendre d'ailleurs le rédacteur en chef du Paris Match qui s'appelle Benjamin Lecoge qui en fait, oui, dit, a raconté en fait sur les ondes de Cogeco Nouvelles que le chanteur et le comédien est aussi comédien aussi. On sait, Patrick Bruel croit qu'il peut s'en sortir donc et dans le déni total, on peut l'entendre.
4: Patrick Bruel, il pense que tout est faux, que les faits décrits ne sont pas la réalité, et il pense qu'il ne s'est pas compris avec les femmes qui s'expriment aujourd'hui. Et à la fois, il se rassure de la présence du public, parce que ses concerts en France sont complets, donc il a tendance à penser que ça va passer, que ça va aller.
0: Pas sûr. Et au Québec, il y a des concerts aussi, des spectacles de Patrick Bruel, notamment à Québec, là, produits par le groupe Gestev, qui ont été annulés dernièrement. Donc, on va voir si le reste de sa tournée le sera aussi. Chose certaine, donc, c'est des allégations et des accusations quand même assez graves là, qui pèsent contre Patrick Bruel. Voilà, hey, ça complète pour aujourd'hui. Moi, je vous salue. Je vous souhaite de passer un excellent après-midi. Dans quelques minutes, c'est Steph qui s'installe pour Country Pop au travail. Et on sera là dès 16h avec Brigitte Boisjoli aussi. On va avoir de la visite en studio dans l'heure de 17h. C'est le chanteur Petit Homme, vous le connaissez peut-être, québécois, qui a un gros succès là, présentement en France. Il était de passage, en fait, il sera de passage dans nos studios en fin de journée aujourd'hui. Il lance quelques nouvelles chansons, donc on va lui parler. Et plein d'autres choses, ben du fun, les petits jokes et bidou aussi, ça s'en vient. Soyez là tantôt sur le coup de 17h10. On se laisse avec Kain, voici Embarque ma belle à Country Pop et sur l'application Radio Country Pop. Bon après-midi, à demain!

0: vendredi 29 mai 2026. Ici Robert Savard, en manchette. Le syndicat de l'usine Sealy de Saint-Narcisse ne comprend toujours pas la fermeture prévue de l'entreprise fin juin et juge insultante les indemnités offertes. Francis Derry, propriétaire de Quilles et Frites, a annulé les jeux gonflables de son événement du 5 juin après que la municipalité de Saint-Adelphe lui ait demandé des mesures de sécurité et de voisinage qu'il jugeait trop coûteuses. Bonne fin de journée. Pour débuter ce bulletin, la croissance économique a stagné au premier trimestre au pays selon Statistique Canada, tandis que le PIB réel a affiché une légère baisse en rythme annualisé. Il s'agissait de la deuxième baisse consécutive du PIB réel en rythme annualisé, ce qui correspond à certaines définitions d'une récession technique. Le ministre des Finances, François-Philippe Champagne, a rappelé le contexte international difficile ce matin lorsqu'il a été questionné par le député conservateur de Portneuf, Jacques Cartier.
1: Le monde fait face à un vent de face sur l'économie mondiale. Les gens comprennent qu'il y a un conflit au Moyen-Orient, qui est le conflit le plus important qu'on a vu en matière énergétique. Mais, M. le Président, ce que les gens de Portneuf savent, parce que je le connais très bien, ils savent qu'on a un plan. On a un plan pour investir dans notre pays, on a un plan pour investir dans nos jeunes, on a un plan pour investir dans nos travailleurs, notre industrie. C'est exactement ce qu'on va faire.
0: Le syndicat de l'usine Sealy de Saint-Narcisse ne comprend toujours pas la fermeture prévue par l'entreprise fin juin et juge insultante les indemnités offertes. Actuellement, les indemnités ont été fixées à une semaine de salaire pour les travailleurs de 15 ans et moins d'ancienneté et de deux semaines pour les autres, alors que la pratique veut que les employés retirent une semaine de salaire par année d'ancienneté. Les travailleurs, malgré la situation, continuent de fournir un rendement exemplaire malgré les blessures et l'usure liées au travail physique. Le délégué syndical UAC pour l'usine Sealy de Saint-Narcisse, Gaétan Derry.
2: C'est même surprenant de voir tout le monde là, continuer à faire un bon boulot, là, malgré qu'ils savent que ça va, se terminer en fin juin. L'autre contre-temps là-dedans, c'est que c'est le manque de respect de la compagnie envers les employés qui ont 5, 10, 15, 20 ans, puis même 40 ans d'ancienneté.
0: Le délégué syndical dénonce la frustration que suscitent les indemnités de départ offertes aux employés qui reflètent un mépris de la part de l'employeur pour le dévouement des troupes. Mais pas question pour le moment d'entamer des moyens de pression.
2: On n'a pas le style d'employé à ça. Puis on n'a jamais eu de conflit avec le patronal directement de Saint-Narcisse. Fait que je ne vois pas l'intérêt de à ce point-ci, là. Ça sera pas bien vu non plus pour personne, puis c'est pas notre but de bloquer l'ouvrage. Le monde va travailler comme ils font, tout en espérant avoir un retour convenable de la compagnie.
0: Le maire Guy Veillette critique aussi le manque de considération de Sealy, surpris que les opérations soient transférées dans une nouvelle usine à Toronto. Une rencontre avec d'éventuels employeurs sera organisée à l'extérieur de l'usine et un soutien psychologique est offert aux employés. Francis Derry, propriétaire de Quilles et Frites, a annulé les jeux gonflables de son événement du 5 juin après que la municipalité de Saint-Adelphe lui a demandé des mesures de sécurité et de voisinage qu'il jugeait trop coûteuses. La mairesse Carole Neal affirme qu'il ne s'agissait que de règles de base et nie tout lien avec le débat local sur Test Canada, tandis que la controverse a enflé sur les réseaux sociaux. Une décision du tribunal administratif du logement favorable aux propriétaires d'animaux est portée en appel. Celle-ci invalide l'interdiction imposée par un propriétaire à son locataire d'avoir des animaux de compagnie. La cause est maintenant devant la Cour du Québec. La SPCA est d'accord avec la démarche. Sophie Gaillard, responsable des affaires juridiques de l'organisme.
3: Nous, on a consenti à une partie de la demande d'aller en appel parce qu'on considère effectivement que c'est une question importante qui mérite d'être étudiée par un tribunal supérieur et ça nous donne aussi l'occasion de faire confirmer la décision du TAL pour créer un précédent là, qui lierait véritablement le TAL sur cette question-là.
0: Annonce en grande pompe de l'aboutissement d'un projet de 2 milliards de dollars pour la production d'aluminium à faible teneur de carbone au Québec. La première ministre Christine Fréchette était à l'inauguration officielle de l'aluminerie AP60 de Rio Tinto dans l'arrondissement Jonquière à Saguenay. Elle a souligné que le Québec occupe ainsi une importance encore plus grande en approvisionnement d'aluminium dans le monde, devenant même l'alternative à la Chine. Le gouvernement du Québec a consenti un prêt sans intérêt de 150 millions de dollars au projet et le fédéral y a octroyé un financement de 100 millions.
4: Et donc, malgré les tarifs de 50 %, le Saguenay-Lac-Saint-Jean demeure le cœur mondial de l'aluminium. 35-40 % de la production de l'aluminium parmi les membres de l'OTAN se fait ici. C'est considérable. On est une superpuissance de la production d'aluminium avec la Chine. Et dans le contexte actuel, il y a bien des acheteurs d'aluminium qui ne veulent pas acheter de la Chine.
0: Voilà qui complète l'information. 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
1: Bon début de journée en ce samedi. Yannick Denoncourt qui vous accompagne comme ça, comme à tous les samedis matins. On est ensemble jusqu'à 8h30 avec beaucoup de musique pour vous accompagner dans vos activités du samedi matin tôt quand même. Donc, ça prend des lèvres tôt. Merci d'être à l'écoute. Entre autres, Noir Silence avec On jase de toi, ça s'en vient. Il y aura également aussi Roxane Bruno qui sera là dans les prochaines minutes. Marie-Mé sera là aussi, Ludovic Bourgeois. Bon, on commence ça avec Vincent Vallière. Voici de bord en bord à Country Pop. Bon réveil.
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Ouais, peut-être que vous allez faire des activités à l'extérieur aujourd'hui. En tout cas, les prévisions sont quand même bonnes. Un peu de soleil là, pour la journée d'aujourd'hui. Pour demain, c'est autre chose. 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Ce qui s'en vient dans les prochaines minutes, entre autres, Roxane Bruno sera là, Marie-Mé sera là, Amir sera là aussi dans les prochaines. Mais pour tout de suite, une fille qui habite pas très loin dans l'Anaudière, c'est Laurence Saint-Martin qu'on s'offre à l'instant avec Après minuit à Country Pop. Je sais.

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On y va avec Marie-Mé à Country Pop. Bon début de journée en ce samedi.

Vous savez, ici à Country Pop, on a la chance d'avoir avec nous dans l'équipe Nathalie Simard, ben oui, qui vous accompagne du lundi au jeudi pour Country Pop au travail, donc de 8h30 à midi. Et là, Nathalie, vous savez, participe à un gros show qui est en tournée un peu partout au Québec, qui s'arrête dans la région en fin de semaine. La première ici en Mauricie avait lieu hier soir du côté de l'amphithéâtre Cogeco. Il y a une autre représentation ce soir, c'est le spectacle Évangeline. Nathalie qui joue un rôle, qui chante également dans ce spectacle-là. Donc peut-être que vous avez des billets, bande de chanceux, pour aller voir ça ce soir. Donc en attendant, ben Nathalie, c'est lundi qu'elle sera de retour sur nos ondes à compter de 8h30 pour vous accompagner au travail. On y va avec Laurie, avec Tu me l'as dit, ben oui, à Country Pop et sur l'application radio Country Pop. Bon réveil.

Yannick qui est avec vous jusqu'à 8h30 pour Country Pop le matin, édition week-end. Je suis là sur semaine aussi en bonne compagnie du lundi au jeudi pour Country Pop au retour avec l'unique, la seule, dynamique, drôle, Brigitte Boisjoli qui, bien sûr, est là avec nous pour Country Pop au retour avec Stéphanie et moi. Donc, c'est du lundi au jeudi de 16 à 18h. On a toujours bien du gros fun avec Brigitte. Ça ne pas manquer. Donc, dès lundi, on sera de retour en pleine forme. On y va avec Jonathan Pinchot, belle infirmière. Bon début de journée en ce samedi.

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1: De bien branché à Country Pop pour commencer votre journée du samedi. Salutations au lève-tôt. Il y a des gens qui vont travailler peut-être aussi à ce matin. Salutations pour vous, à vous aussi. Oui, on a de l'excellente musique pour commencer cette journée. Un band que j'adore, c'est un band québécois qui, des petits gars de Lévis sur la rive sud de Québec qui font du New Country. En français aussi, le Blue Ridge Band, ça s'en vient. Les trois accords seront là. Et un classique de Kevin Parent, Caliente aussi. Garou va être là dans les prochaines minutes. Don Juan aussi, avec du plaisir, un classique de la chanson québécoise, cette grande comédie musicale. Don Juan, mais pour tout de suite, on y va avec sans doute l'une des plus belles voix du Québec. C'est Laurence Jalbert avec Héros, c'est ce qu'on s'offre à l'instant avec Country Pop. Bon début de journée en ce samedi.

Ouais, bon réveil, bon début de journée en ce samedi. 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On y va avec Garou, avec Dieu, que le monde est injuste à Country Pop. Bon réveil.

Ouais, le mois de mai achève, hein? On est le 30 mai aujourd'hui, donc avant-dernière journée du mois de mai. Après ça, on pourra tourner la page du calendrier. Côté météo, côté température, je sais pas si vous avez vu passer ça cette semaine, les météorologues nous disent que pour ce qui est des normales saisonnières, on devrait être en bas des normales saisonnières pour l'été dans le sud-ouest du Québec. C'est pas mal chez nous, sans mort ici. On va peut-être avoir moins de grosses chaleurs et des averses plus fréquentes là, pour l'été qui s'en vient. Donc, faudra s'y faire, semble-t-il. En tout cas, les météorologues nous le disent. Peut-être qu'ils se trompent, on va le souhaiter. Mais chose certaine, on risque d'avoir un peu plus de pluie au courant de l'été. Donc, il faudra peut-être se trouver d'autres activités à faire que des activités extérieures. Mais attendons, avant de paniquer, attendons de voir, hein, pour le croire, comme disait un certain Yvon Deschamps. Hey, on y va.

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1: 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On y va avec Francis de Grandpré. Voici Colorado à Country Pop le matin, édition week-end.

Vous avez choisi Country Pop, c'est Yannick qui est là avec vous jusqu'à 8h30 et en semaine à compter de 8h30, c'est qui vous accompagne du lundi au jeudi? Ben oui, c'est la seule et l'unique Nathalie Simard, ben oui, qui est avec nous autres, on est bien content de la voir. Et souvent on se fait demander, es-tu fine Nathalie Simard? Oui, c'est une vraie fine Nathalie Simard, c'est le cas de le dire, donc elle vous accompagne là, tous les matins de la semaine, en fait du lundi au jeudi, entre 8h30 et entre 6h, non, on recommence, entre 8h30 midi, c'est ça, on va la voir. Donc et j'ai la chance, bien sûr, d'être tout de suite après elle pour Country Pop le midi. Donc, elle revient. Donc, lundi, elle sera là en pleine forme, Nathalie, qui était d'ailleurs en spectacle hier du côté de l'amphithéâtre Cogeco avec Évangeline. Autre représentation ce soir, d'ailleurs, du côté de l'amphithéâtre à Trois-Rivières. On est avec les colocs. Voici rue principale à Country Pop. Eh, bonne fin de journée. C'est pas le retour, Yannick. On est le matin, là. Bon début de journée.

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1: Plus qu'une petite demi-heure à passer ensemble, c'est Yannick Denoncourt qui vous accompagne jusqu'à 8h30 de l'excellente musique pour vous autres. Pour commencer votre journée, que vous soyez en train de faire du ménage, que la popote est commencée pour la journée, que vous en ayez faire des commissions, peut-être que vous êtes au travail ici aujourd'hui. Entre autres, ce qui s'en vient, Corneille sera là. Benson Boone, ah oui, ça s'en vient dans les prochaines minutes. Corneille, oui, je vous l'ai nommé. Les Cowboys fringants, André Waters, mais pas tout de suite. On commence ça avec Amoureux. Voici Jérôme Couture à Country Pop.

0: Les Cowboys fringants qu'on vient d'entendre à Country Pop, on a appris une belle nouvelle cette semaine. Pub Royal, semble-t-il, que ça va revenir pour une deuxième partie. Il y aurait une suite, en fait, à la comédie musicale Pub Royal. C'est ce qu'a confirmé Jean-François Posé un peu plus tôt là, cette semaine. On a pu lire ça dans les journaux. Également, je ne sais pas si vous avez vu passer aussi la nouvelle, Jérôme Duprat, un autre membre des Cowboys fringants qui a été nommé scientifique en chef du gouvernement du Québec. Ben oui, peu de gens savaient que Jérôme Duprat avait une carrière parallèle à celle de musicien. Là, et bien sûr, membre des Cowboys fringants. Il est aussi un fin scientifique avec plusieurs gros diplômes et travaille parallèlement avec bien sûr, les Cowboys fringants depuis des années en ayant une carrière en environnement. Donc, ça faisait drôle cette semaine de le voir tout bien chic, habillé, habit-cravate à côté du ministre Drainville. Mais il a été nommé à ce poste important, donc quand même, c'est pas rien. Hey, on y va avec les Cowboys fringants. Non, on vient des entendre, les Cowboys fringants. C'est Corneille qu'on écoute à l'instant plutôt. Avec Seul au monde à Country Pop. Et bon début de journée en ce samedi.
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C'est déjà tout pour Country Pop le matin, édition week-end. Dans quelques minutes, Steph s'installe pour l'avant-midi, une portion de l'avant-midi avec vous, avec 92 minutes de hit sans arrêt. Et moi, je vous retrouve demain. Je serai là dès 6h demain matin, entre 6h et 8h30. Oui, j'allais dire 9h, mais c'est 8h30 demain matin, donc pour vous accompagner dans votre début de journée de ce dimanche. Ariane sera là également sur le coup de 13h cet après-midi pour le road trip du week-end. On se quitte avec André Waters. Voici À distance. Bye-bye, à demain.

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4: Je peux pas croire qu'on est déjà rendu le week-end. On est le samedi 30 mai aujourd'hui. Déjà le dernier samedi du mois de mai. Déjà la dernière fin de semaine de ce 5e mois de l'année. Je peux pas croire que déjà lundi, on va être le 1er juin. On dirait que ça me rentre pas dans la tête, mais d'ici là, on va passer 92 minutes de hits sans pub ensemble avec Thomas Shredd qui sera là, Marc Dupré, Ryan Kennedy, Fred Dion aussi dans 3 minutes 25, mais là, on part notre samedi matin en force avec un bon café chaud et Blake Shelton. Stay country or die trying dans Country Pop le week-end. 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

0: Hey, c'est samedi, j'espère que vous allez profiter de votre week-end parce que ça passe tellement vite, hein? Déjà le dernier week-end du mois de mai. Et qu'est-ce qui passe vite aussi? Ben, c'est les semaines ici à la radio, hein? Toujours plus de musique, toujours plus de new country, autant la semaine que la fin de semaine. Et cette semaine, on a eu vraiment de la très, très belle visite en studio. Philippe Tremblay qui nous a sorti son EP de luxe viré au chac hier et venu en studio nous en parler, le processus de création, perfo live. Et aussi, jeudi, dans Country Pop au retour, on a Petit Tom qui a fait La Voix, qui a fait Révolution, qui a fait Mixmania. Il y en a du chemin derrière la cravate pour ses 32 ans. Mais il est venu faire son tour en studio dans le retour avec une perfo live aussi parce que il voyage là, entre le Québec et Paris. Il sera au Québec cet été, chaud à ne pas manquer. Donc, si vous voulez découvrir tout ça, ben, je vous invite à aller sur notre page web countrypop.ca dans l'onglet blog pour rattraper les entrevues et perfo live de Philippe Tremblay et de Petit Tom. Hey, nous, on poursuit notre 92 minutes de hits sans pub avec plus de musique, plus de new country. Hey, c'est gros ce qui s'en vient dans les prochaines minutes parce que on a dans 12 minutes Gab Forêt, on a Alex Nevsky qui s'en vient aussi, Marc Dupré dans moins de 3 minutes, mais juste avant ça, le voici, je vous l'ai promis, Thomas Rhett, Beautiful As You dans Country Pop le week-end et au countrypop.ca.
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1: 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Oui, partout en Mauricie, toujours 92 minutes de hit sans pub en ce samedi 30 mai. Mon café est là, café est prêt, bien évidemment. J'ai commencé mon matin ce matin avec café chaud, mais je vous cacherai pas que je prendrai peut-être un petit café glacé cet après-midi pour bien poursuivre ma journée, mais je vous accompagne quand même dans notre 92 minutes de hit sans pub avec de la bien bonne musique, OK? Au courant de la prochaine demi-heure, Stephen Lee Olsen sera là. Fred, hey, dans 15 minutes, Ray, Where is my husband? Ça, c'est ma toune du moment avec mon mariage qui s'en vient dans un mois et demi. Je commence à capoter un petit peu, je vous le cacherai pas. Sale barbe qu'on pourra voir aussi au Festival de la Galette Sarrazin le 8 octobre prochain. Ils seront là en musique. Mon coach à la voix 2018, Éric Lapointe. Philippe Tremblay, hein, je vous en ai parlé tantôt. Phil Tremblay s'en vient en musique dans 3 minutes. Perfos et entrevues disponibles au countrypop.ca dans l'onglet blog. Mais là, on part notre début d'heure ensemble dans notre 92 minutes de hits sans pub avec Josh Ross. Hate I Look dans Country Pop le week-end. Bon

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Et on est ensemble avec plus de musique, plus de new country et plus d'argent à mettre dans vos poches. On est samedi matin. 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Le temps de s'offrir plus de musique, entre autres, comme cette chanson-là que j'adore. C'est ma tune du moment. Ray et Where is my husband? Dans Country Pop le week-end. 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

samedi 30 mai aujourd'hui, avant-dernière journée du mois de mai déjà. 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Et on est ensemble avec plus de musique, plus de New Country. Gabrielle Fredette s'en vient dans 7 minutes. Laurent Saint-Martin dans même pas 3 minutes. Et juste avant ça, ben c'est Stephen Lee Olson. Relationship Goals dans Country Pop le week-end. Hey, bon samedi!

C'est notre premier jour de week-end. On est le samedi 30 mai aujourd'hui. J'espère que votre café est bon. Si vous êtes sur la route, ben profitez-en parce qu'on a une très belle journée devant nous autres. Le soleil est là. Ça, va falloir faire attention. Souvent, il y a de la présence policière. Hein? Fait qu'on va prévoir les déplacements. On va se tenir tranquille sur la route pour la sécurité, oui, de tous. Avant tout, ça, c'est sûr. Généralement ensoleillé pour aujourd'hui, maximum à 16 degrés. On en profite parce que demain, c'est des averses, max à 14, possibilité d'averses pour lundi et retour du soleil et du beau temps pour mardi, mercredi et jeudi. Des températures qui vont jouer quand même entre 19 et 23 degrés. Ça va être bien, bien le fun, ça, c'est sûr. Et avec le max de 16 qu'on a aujourd'hui, ben, on est quand même chanceux. On a déjà 11 degrés partout en Mauricie. Plus de musique, plus de new country, c'est ce qu'on a pour vous autres. Donna Mero, You Can't Always Be 21. Ben, c'est dès maintenant dans Country Pop le week-end. 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
1: Hey, Shawimikina qui est des chenaux, vous le savez, le Festival Western s'en vient en septembre prochain. On a aussi la terrasse festive Course qui a annoncé sa programmation. Des gros noms, Tony La Sauce, on a Vinnie Falcone qui va être là, on a les Deputies David Pinault et lendemain de veille aussi ont été annoncés, donc n'oubliez pas d'aller vous procurer vos billets. C'est pendant le Festival Western de Saint-Tite. Hey, on est ensemble avec plus de musique, plus de new country et des shows à ne pas manquer en fin de semaine dans la région. Je vous donne mes suggestions dans les prochaines minutes. Le temps de s'offrir plus de musique avec The Chainsmokers et Kelsea Ballerini. This Feeling s'en vient en musique.
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1: Pas tomber le New Country parce que Lady A aussi s'en vient avec What a Song Can Do à Country Pop 92.

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une belle journée aujourd'hui partout dans Shawinigan et Deschenaux. Ben c'est Steph Veillette qui vous accompagne et je vous en ai parlé tantôt, hein, idée de spectacle à aller voir. Ça va encourager en plus notre collègue Nathalie Simard, hein, parce que vous le savez, Nat Simard, la vedette de vrai, vous accompagne du lundi au jeudi de 8h30 à midi avec 92 minutes de hit sans pub. Et vous le savez, Nat, elle a un horaire quand même assez chargé, on se le cachera pas. On est bien content de l'avoir avec nous autres. Et en fin de semaine, c'est justement la production musicale, le spectacle musical Évangeline qui s'arrête à Trois-Rivières. Donc, c'est là depuis hier, depuis vendredi. On a une présentation aussi ce soir. Si jamais ça vous tente d'aller voir Nathalie Simard dans son rôle de sœur, ben on a une représentation à 20h30 ce soir. Il reste quelques billets. Dépêchez-vous. C'est hallucinant, le spectacle Évangeline. Donc, il reste des billets pour ce soir, 20h30. Sur le site de l'Amphithéâtre de Trois-Rivières, vous allez retrouver tous les détails. Mais ça fait une belle sortie en ce beau samedi. Et oubliez-la pas, oui, Nat sera là dès lundi, 8h30 pour 92 minutes de hits sans pub. Et nous, on poursuit notre blitz avec plus de musique, plus de New Country, Lindsay L, Story I Tell Myself dans Country Pop au travail. On est là à Country Pop 92.9, mais aussi au countrypop.ca.

week-end. J'espère que vous allez en profiter comme il faut aujourd'hui, demain aussi. En profiter en même temps de penser à faire nos préparations de repas pour la semaine. Le lavage, le ménage, moi, ça revient tout le temps à ça la fin de semaine. Sûrement que par chez vous aussi. Et j'aime ça parsemer aussi votre week-end de bonnes nouvelles. Et il s'est passé quelque chose d'extraordinaire à Trois-Rivières mardi dernier. C'était la soirée des Lilas au Colisée Vidéotron. Soirée 100% trifluvienne, 100% Mauricie aussi, hein, parce que c'est à la grandeur de la Mauricie. Ça s'est déroulé à Trois-Rivières mardi. On amassait des fonds pour la Société québécoise du cancer, des sous qui allaient rester chez nous en Mauricie. Faut que je vous annonce une très bonne nouvelle dans les prochaines minutes par rapport à ça. Et d'ici là, ben, on va poursuivre notre samedi avec une chanteuse que j'adore. On était une gang de femmes au Colisée Vidéotron mardi, puis je me suis dit pourquoi pas y aller avec une toune d'une femme que j'adore pour vous annoncer une bonne nouvelle dans les prochaines minutes, dans une dizaine de minutes. C'est Pink et Get the Party Started dans Country Pop le week-end. 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

tout dans Shaoui Mekinac et des Chenaux. C'est Steph Veillette qui vous accompagne jusqu'à midi, jusqu'à l'arrivée de Nico Bellemare dans Country Pop le midi, version week-end. Et c'est Ariane D'Amour qui lance votre road trip Country Pop dès 13h cet après-midi. Et là, vous le savez, j'aime ça vous parsemer de bonnes nouvelles autant la semaine que la fin de semaine. Mais il s'est passé quelque chose d'extraordinaire mardi dernier au Colisée Vidéotron de Trois-Rivières. C'était la troisième soirée des Lilas et c'est une soirée, là, on est réunis, une gang de chums de femmes ensemble. On était 1060 femmes sur les lieux du Colisée Vidéotron pour la troisième édition et c'est un événement, là, on se mobilise pour ramasser des fonds pour la Fondation québécoise du cancer. Et qu'est-ce qu'on ramasse en Mauricie? Ben ça reste en Mauricie. Et savez-vous combien qui a été amassé mardi? C'est 270 877 $ qui ont été amassés au Colisée Vidéotron du district 55 pour la Fondation québécoise du cancer. Et savez-vous quoi? Bonne nouvelle! Si jamais vous voulez revenir à la soirée des Lilas ou y assister pour la première fois, ben il y aura une quatrième soirée, une quatrième édition en mai 2027. Donc, manquez pas ça. Allez les suivre sur Facebook aussi, Soirée des Lilas, pour être sûr de ne rien manquer. Et nous, on poursuit avec plus de musique, plus de new country, parce que on est bien spécialistes là-dedans. Dans 7 minutes, cette tune-là s'en vient pour vous autres. Hudson Westbrook, in Painting You Pretty. Steph, qu'est-ce qui se passe pendant les 7 minutes avant Austin Westbrook qui s'en vient? Ben, j'ai Amélie, les filles, pour vous autres. Daniel Bélanger, qui sera au Festival de Trois-Rivières cette année. C'est lui qui va conclure les festivités pour la saison 2026. Et juste avant ça, ben, dès maintenant, The Prairie States feels like forever à Country Pop 92.9.

Ben, j'espère que vous êtes autant de bonne humeur que moi, je le suis, parce que on est ensemble en ce samedi avant midi. C'est l'avant-dernière journée du mois de mai. Et pour célébrer le mois de juin qui s'en vient dès lundi, on aura des cornets de l'étoile polaire à vous offrir. Je vais vous dire quand est-ce que ça va se passer et comment ça va se passer dans les prochaines minutes pour que vous puissiez remporter vos cornets de crème glacée dès lundi pour célébrer le mois de juin. Et d'ici là, ben, on repart un blitz d'une heure de hits sans pub avec Ashley McBride. What if we don't? À Country Pop 92.9.

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Pékina qui est des chenots, c'est Steph Veillette qui vous accompagne jusqu'à midi, jusqu'à l'arrivée de Nico Bellemare. Et d'ici là, bonne nouvelle, hein, c'est le mois de juin qui commence dès lundi. Puis on va célébrer ça en grand avec vous autres dès midi. C'est Yannick Denoncourt qui aura vos cornets pour que vous puissiez aller vous régaler à l'étoile polaire. Donc soyez à l'écoute des crinqués d'actualité dès midi lundi, parce que Yannick aura vos cornets pour vous autres. Et là, je peux pas croire ce qui s'en vient dans même pas 3 minutes, 2 minutes 50. On retourne en 72 avec une toune que j'adore. Je la fais en show. Si je l'aime, les Doobie Brothers, et Listen to the Music. Dans

Pardon, là, j'aimerais tellement ça être dans une décapotable dans 3 minutes avec les Doobie Brothers dans le plancher parce que ça s'en vient. Et juste avant ça, ben, on s'offre une de nos spécialités. Ça s'appelle plus de New Country, Florida Georgia Line et Cruise à Country Pop 92.9. Mais aussi, on est là sur le web au countrypop.com.

Musique à Country Pop 92.9. On a vraiment la meilleure musique. On a la meilleure équipe aussi parce que dès lundi, oubliez pas, vous allez retrouver Nathalie Simard dès 8h30 pour un 92 minutes de hits sans pub. Et Brigitte Boisjoli sera là dès 16h avec Yannick et moi pour Country Pop au retour. Ça va être bien, bien le fun. Mais d'ici là, on vous accompagne, nous autres aussi. Hein? Steph qui est avec vous autres jusqu'à midi. Nico va être là sur l'heure du lunch. Et Ariane D'Amour vous prépare un spécial Luke Combs, une chanson à l'heure de Luke Combs parce que c'est son deuxième soir ce soir à Montréal au parc Jean Drapeau. Ça affiche complète depuis plusieurs mois. Si jamais vous êtes en route vers Montréal pour ce show-là, ben je vous souhaite tellement de plaisir. Ça va être malade. Savez-vous quoi? Moi, cet après-midi, j'ai des cours de préparation au mariage. Fait que je pourrais pas aller à Luke Combs. Ça me brise un peu le cœur, mais j'aurai la chance de me reprendre en étant mariée plus tard quand Luke Combs reviendra au Québec. Hey, Thomas Stratt s'en vient avec Riley Green et Half of Me.

Ça va être bon, ça. Dans 3 minutes 20, on s'offre Thomas Rhett. Et juste avant ça, ben, on va taper du pied sur cette chanson-là. Ce duo-là est venu au festival l'année passée. Je suis tombée en amour avec eux autres. Je les aimais, mais je les aime encore plus. Et je sais que vous les adorez aussi. C'est Milky Chance et Stolen Dance à Country Pop 92.9.

0: passe un beau samedi avant-midi ensemble, Shaoui, Mekinak et Desjeuneaux. Puis là, oh, je suis contente parce qu'il est là.
1: Coucou!
0: Coucou! Hey, Nico, t'es là le samedi midi.
1: Oui, madame, j'ai dîné.
0: Ben ouais, tu dînes quoi? Puis là, qu'est-ce que tu nous jases, là, ce midi?
1: Hey, c'est toujours des restants d'hier. Puis sinon, là, j'ai une petite sandwich avec un reste de soupe qu'on s'est fait cette semaine. Cette semaine, il y avait des journées d'automne.
0: Ouais.
1: On s'était fait une espèce de petite crème de bladine.
0: Oh!
1: Fait que, oui. Ouais, avec un petit sandwich au rambon, puis j'ai de la sacrée bonne musique qui s'en vient dans la prochaine heure, fait que on va avoir du gros plaisir.
0: Hey, parlant de bouffe d'automne, là, ben je sais pas si t'as remarqué les lunchs que j'avais cette semaine, là,
1: non?
0: Mais j'avais du bouilli de légumes. Mais tu sais, ça fait-tu pas assez mois de novembre, ça?
1: Ben
0: là, là?
1: Oui, puis ça s'en vient aussi, là, cet été, les petites fèves vont pousser. Ah. C'est-tu bon au mois d'août, là, se faire des stews avec les petites fèves? On va commencer par vivre le mois de juin qui s'en vient lundi, là,
0: la
1: mais.
0: Saison des asperges aussi.
1: Ah, moi, ça. Si j'en ai pas mangé 1000, je n'ai pas mangé encore à date. C'est tellement, mais tellement bon.
0: C'est vrai? Ben, c'est où t'es? Moi, j'ai fait le tour de plein d'épiceries à Trois-Rivières et j'ai pas trouvé d'asperges.
1: Ben, arrête de faire le tour des épiceries. Tu t'en vas à Saint-Étienne-des-Grès en fin de semaine. Il y a une ferme d'asperges à Saint-Étienne-des-Grès.
0: Tu peux arrêter en chercher là-bas.
1: Ben, certains sont immenses, sont délicieuses. T'achètes des gros paquets d'asperges. Je pense que c'est une dizaine de piastres là, par kilo. Je suis pas sûr, là, mais pour vrai, là. Ça vaut vraiment la peine.
0: Cherchez-moi pas.
1: Et prenne pas Interact, par exemple. Fait qu'amène-toi de l'argent liquide. Amène-toi un vin, là, puis tu vas en avoir de l'asperge.
0: Oh, miam,
1: puis
0: miam,
1: ça vient
0: miam,
1: chez
0: miam.
1: Nous.
0: Mais, hey, j'étais tellement. Tu sais, là, je voulais manger un steak sauce au poivre avec des asperges.
1: Oh mon
0: pas
1: Dieu.
0: Pas trouvé d'asperges. Mon chum était écœuré. J'étais comme, on va arriver, on va arrêter dans telle épicerie. Il n'y en avait pas. Oh, mais on va aller voir dans telle épicerie. Il n'y en avait pas. Il n'y avait plus nulle part. Fait que j'ai mangé mon steak avec des zucchini.
1: Yerk, non.
0: C'était bon, mais c'était pas des asperges.
1: Non. Les terres maraîchères Norvie. J'oublie toujours le nom, mais il y a ça là. Puis un peu plus tard, ils vont avoir des beaux gros chou-fleurs. Je te le dis, terre maraîchère Norvie, je vais toujours là au printemps chercher mes asperges.
0: Oh,
1: c'est la place.
0: Hé, là, cherchez-moi pas en fin de semaine. On va à Saint-Étienne.
1: Oui, madame.
0: Bien.
1: Fait que, ben, moi, je vais être là à midi. Fait que, moi, je te laisse finir mon show. Mais aller finir ma petite paperasse.
0: Ben, va faire ta petite paperasse. Mon Nico va te chercher un café. Puis, je te laisse la console.
1: Ah, right.
0: Et le siège bien chaud pour midi.
1: Ah, ça, c'est dégueulasse.
0: OK.
1: Quand tu dis ça.
0: Hey, mais nous, c'est pas fini la Mauricie. On a plus de musique pour vous autres. C'est The All American Reject
1: ben, oui.
0: dans Country Pop le week-end.
1: Hey, le siège est chaud.
0: Ben,

0: Les gens me font. Je m'ennuyais de vous autres parce que c'est déjà terminé pour Country Pop le week-end. Ça a été bien, bien le fun de vous accompagner en ce samedi. Il fait beau, il fait soleil. Profitez-en pour aller jouer dehors, aller prendre un petit peu de couleur en mettant de la crème solaire, bien évidemment. Et on va s'ennuyer, mais pas trop longtemps parce qu'on se retrouve dès lundi 13h dans Country Pop au travail. Bon week-end, profitez-en. Je vous aime, puis on se dit à lundi. Bye-bye!
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Hey, c'est le dernier samedi du mois, Shaoui Mekina avec des genoux. J'espère que vous êtes en forme pour ce 30 mai. À partir de lundi, ce sera le mois de juin. Et vous savez que les festivals vont commencer. Festival Énergie qui est dans deux semaines, dans le week-end du 13-14 juin. Mais on a un gros festival mythique qui revient à chaque année, qui, eux, lance la grosse saison des festivals. Ça revient à chaque année du côté de Saint-Jean-des-Piles. Je vous dis ça, je vous dis rien, mais ça commence très, très, très bientôt. J'espère que vous avez vos passes, j'espère que vous avez vos tickets. Tous les détails dans la prochaine heure et on aura du gros stock côté musique pour commencer notre première partie du road trip en ce beau samedi. Taylor Swift viendra faire son tour avec Shake It Off. Un gros classique aussi de One Republic s'est glissé dans notre programmation ce midi. On s'offre dans les prochaines minutes la grande chanson, grosse toune, super inspirante, I Live. Comme toute bonne émission ici à Country Pop qui se respecte, ben on part ça avec plus de New Country. Un blitz du Nord de hit sans arrêt dans votre road trip qui part là, là, avec Dawson Gray. Voici JV Back à Country Pop 92.9 et countrypop.ca. Bon dîner! Bye.

midi et quart tranquillement dans la première partie du road trip. Première partie que j'anime. Mon nom c'est Nico, bien content d'être avec vous autres. Ensuite de ça, c'est la reine du New Country qui passe samedi après-midi avec vous autres à compter de 13h, Yann D'Amour. Et il y a un gros festival qui s'en vient plus rapidement qu'autrement. On sait que l'été commence tranquillement pas vite. Les vacances commencent à se faire sentir quand on va tourner notre page du mois de mai vers le mois de juin, d'ailleurs lundi. Mais on sait aussi que l'été s'en vient quand le festival de pêche de Saint-Jean-des-Piles est annoncé, quand il est à nos portes. Ça commence le week-end prochain. On vous donne les détails de quoi pas manquer au festival. J'espère que vous avez vos tickets. Tous les détails de ça dans les prochaines minutes. Pour se rendre là, Marc Dupré, Blue Ridge Band, Geneviève Fisher avec plus de New Country. Et là, c'est elle que promis, One Republic et I Live by Country Pop. Et Violoël au Country Pop, voilà.ca.

Presque midi 30, Nico, en plein cœur de ce blitz d'une heure de hit sans arrêt. Le mois de juin, à partir de lundi, pouvez-vous croire qu'on a réussi à passer de travers l'hiver, le printemps va s'achever tranquillement. Ça va commencer à sentir l'été, surtout qu'à partir de la semaine prochaine, c'est le début, attention, du Festival de pêche de Saint-Jean-des-Piles. Avez-vous vos tickets? C'est du 3 au 7 juin prochain. Il y aura des gros shows Wasabi Rock Band, hommage à Plume la Traverse également, hommage à Bob Bissonnette avec Salut Bob Gorgé, hommage à Shania Twain, hommage, attention, là, on va se voir, en fait, à l'hommage à Pink Floyd, c'est sûr que ça va être bon samedi 6 juin. Donc, gros week-end la semaine prochaine pour la 36e édition. Informez-vous s'il reste des tickets. J'ai écrit à la page tantôt Facebook de Saint-Jean-des-Piles du Festival de pêche pour savoir s'il en restait. Il y a des formules super spectacles, il y a des tournois de poche, tournois de poker, tournois de washer, des déjeuners aussi samedi, dimanche, le 6-7. C'est pas inclus dans les passeports, mais c'est toujours le fun de bonifier votre expérience pour le Festival de pêche de Saint-Jean-des-Piles. Ça, c'est joyeux. Dans les prochaines, on va jaser d'argent, parce que j'en ai pour vous autres aujourd'hui, ici à Country Pop. Et pour se rendre là, whisky, on aime le whisky. Kevin Parent, Caliente, là, c'est Geneviève Fisher, Must Be Listening, avec plus de New Country à Country Pop 92.9.

ça sent le week-end, ça sent le mois de juin tranquillement et ça sent le cash aussi. 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Hanson et Mbop à Country Pop et Country

Eh ben voilà, Shaoui Mikinak des genoux. On va peut-être aller prendre une petite marche, faire une petite sieste, je sais pas, mais je vais aller faire ce qu'il faut pour vous revenir en forme. Radio Bingo à 18h. Je vous laisse au bon soin d'Ariane Damour, notre spécialiste du New Country. Tellement bonne, tellement spécialiste qu'elle sait quoi vous mettre en vierge, parce que dans les prochaines minutes, entre autres, Justin Moore s'en vient avec Time's Ticking à Country Pop 92.9. On se revoit plus tard. Bye bye.

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1: Bon début de samedi après-midi, tout le monde. Ariane qui s'installe pour le road trip du week-end. J'espère que vous passez un excellent samedi. La belle journée de la fin de semaine, on en profite pleinement, ça c'est sûr et certain. On poursuit notre spécial Lou Combs parce que moi, c'est ce soir que j'aurai la chance d'aller voir son spectacle du côté du parc Jean Drapeau. Je sais que je suis pas la seule, alors une chanson à l'heure là, pour se mettre dans l'ambiance de cette soirée New Country avec Lou Combs. On jasera de hockey, on jasera du radio bingo de la Mauricie. J'aurai pour vous la nouveauté de Riley Green. J'attends même pas à vendredi prochain pour vous la présenter. C'est tellement bon. Elle jouera au courant de l'après-midi, bien sûr, pour vous. Toujours plus de musique, toujours plus de New Country. Et on part ça en force dans les 15 prochaines minutes. Du Shawn Demens, du Brad Kistel, Matt Lang également viendra faire son tour. Mais on ouvre le bal avec Nate Smith et Tyler Hubbard. C'est After Midnight à Country Pop. Bon samedi tout le monde.

Alors, ce dernier samedi du mois de mai, la gang, aujourd'hui, c'est le grand Téléthon Opération Enfant Soleil sur les ondes de TVA. Ça a débuté il y a une trentaine de minutes. Et c'est le moment pour vous de faire une différence pour les enfants malades. Alors, si jamais, vous avez même un petit 1, un petit 2, vous n'êtes pas obligé de donner des gros montants. Juste un petit 1, un petit 2 peut faire une grande différence. C'est la journée de collecte officielle. Vous avez tous les détails juste à ouvrir TVA. Vous allez voir les numéros de téléphone, le site Internet pour faire vos dons. Puis on se dit souvent, tu sais, nos enfants sont pas si malades que ça. T'sais, on sait jamais qu'est-ce que la vie peut nous réserver. Mais pour avoir été malade quand j'étais plus jeune, pas d'une grosse maladie, mais une pneumonie assez sévère qui m'a amenée en hospitalisation pendant plusieurs jours du côté de Sainte-Justine. On voyait les petits autocollants des machines qui ont été achetées par Opération Enfant Soleil. Évidemment, on parle beaucoup de Sainte-Justine, mais même ici en région, je sais que Yannick nous l'a raconté également en ondes cette semaine. Sa fille qui a eu des problèmes de santé, qui a été hospitalisé du côté de Trois-Rivières, mais même à Trois-Rivières, on voit ces appareils qui ont été achetés par l'argent remis à Opération Enfant Soleil. Alors, ça vient en aide littéralement partout. Puis on ne sait jamais quand la maladie peut frapper. Alors, si jamais vous avez un petit 2 qui traîne aujourd'hui, n'hésitez pas à faire votre don dans cette grande collecte pour venir en aide aux enfants malades. Voici Luke Bryan, c'est Love You, Miss You, Mean It à Country Pop.

En plein cœur d'un blitz d'une heure de Hit sans arrêt, Ariane qui vous accompagne. J'espère que vous passez un excellent samedi. Bonne nouvelle pour les fans de Shavy Beaulieu. Il vient de nous annoncer son tout premier album en carrière. Ça va sortir le 10 juillet prochain. Il va falloir être un peu patient. Lui qui nous a lancé là, déjà 2-3 petites chansons ici et là, ben là, son premier album en carrière, c'est le 10 juillet prochain. Vous dire à quel point j'ai hâte parce que j'adore cet artiste canadien. On vous l'a fait connaître là, il y a quelques semaines, quelques mois déjà. Et là, ben, sa plus récente, c'est celle qu'on s'offre dès maintenant. Voici Shavy Beaulieu, She'll Come Back Around. Attends-tu, pop?

Ok, oui, la gang, ce soir, Luke Combs sera une fois de plus en spectacle du côté de Montréal au parc Jean-Drapeau. Et on poursuit là, tout au long de la journée ce spécial Luke Combs, une chanson à l'heure. Il y a tellement de chansons qu'on peut même pas passer à travers tous les numéros 1 de Luke Combs. Mais on a choisi là, certaines de vos préférées pour vous mettre dans l'ambiance de ce grand spectacle qu'on attendait depuis l'automne dernier, My Kind of Saturday Night, et enfin de passage à Montréal. Alors, si jamais là, vous avez des billets pour le spectacle ce soir, préparez-vous, arrivez d'avance là, parce que je vous le dis, c'est à 5h que ça commence. Ouais, à 17h, les premiers artistes sont sur scène, Thelma & James, suivi de Ty Myers, de Dierks Bentley et finalement Luke Combs qui conclura le bal de cette belle soirée. Alors, on se met déjà dans l'ambiance. Peut-être que vous êtes en train de vous préparer là, pour le outfit de country. Mais pendant ce temps-là, je vais vous jouer une tonne de Luke Combs. Voici Cold As You à Country Pop.

0: J'ai une belle heure de compléter ensemble la Mauricie Ariane qui vous accompagne jusqu'à 18h, jusqu'à l'arrivée de notre Radio Bingo de la Mauricie. D'ailleurs, j'aurai pour vous tous les détails du Radio Bingo de la Mauricie en début de prochaine heure. On va jaser également du Canadien de Montréal au courant des prochaines minutes. Et bien sûr, toujours plus de musique, toujours plus de New Country. C'est notre promesse à tous les jours. On vous offre ça dans vos oreilles. La seule station en Mauricie à vous offrir autant de New Country. Et pour débuter le prochain blitz d'une heure de hit sans arrêt, Jojo Mason sera là avec Better On You à Country Pop.
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14h05 dans le road trip du week-end. Ariane qui vous accompagne. J'espère que vous passez un excellent samedi. Déjà le dernier samedi du mois de mai parce qu'à partir de lundi, c'est juin, la gang. Ça veut dire qu'il en reste plus gros pour l'école avant les vacances estivales. On donne un petit dernier coup de cœur, comme disait si bien à Marie-Soleil Touga à Fort-Boyant avant de bien terminer cette année scolaire. 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Voici Blake Shelton. C'est Nobody à Country Pop.

Avec heure d'un blitz d'une heure de hit sans arrêt, Rian qui vous accompagne. J'espère que vous passez un excellent samedi jusqu'à présent. Il était de passage hier, il est toujours de passage ce soir du côté du parc Jean Drapeau de Montréal. Je parle de Luke Combs là, qui nous offre une autre soirée ce soir du côté de Montréal. Ça a été assez incroyable hier. Malgré la pluie, là, les gens, j'ai vu les photos, les vidéos, il y avait un méchant gros party. C'est quand même 70 000 personnes qui verront Luke Combs en deux soirs du côté de Montréal. Assez incroyable pour un artiste New Country. Alors évidemment, on poursuit notre spécial Luke Combs au courant de cette fin de semaine. Et une autre grande chanson de Luke Combs, c'est celle-ci. Voici Going, Going, Gone dans le Road Trip du week-end à Country Pop.

La gang. Il faut se parler du hockey, un deuil national ce matin. Fort probablement, les Canadiens de Montréal qui ont été éliminés hier par la marque de 6-1 avec les Hurricanes de la Caroline. Ça n'a pas été un match facile, ça n'a pas été

une série facile. On a vu là, surtout les joueurs du Canadien qui ont manqué de gaz là, dans le tank à gaz. Ça, on se le cachera pas d'avoir joué 6 matchs de plus que les Hurricanes. C'est apparu, mais c'est encore une fois une première expérience pour beaucoup de joueurs là, de l'équipe du Canadien de Montréal. Et ils vont apprendre. C'est ce que Martin Saint-Louis a dit hier dans le point de presse. On apprend pas mal plus dans l'échec que dans la victoire. Alors, je suis convaincue là, que ça va les motiver à vouloir se rendre une fois de plus en finale de l'Est, peut-être même en finale de la Coupe cette année, l'année prochaine. On a du travail à faire. On a découvert les petits points faibles du Canadien. Moi, j'ai surtout hâte de savoir là, la liste des blessés. J'ai l'impression là, que 90% de cette équipe-là a des blessures qui ont camouflé le Goulet, Suzuki, Slakowski, même Caulfield. Là, j'ai l'impression que tous ces joueurs-là ont des blessures assez importantes, mais malgré tout, ils ont tout donné sur la glace et on n'a pas à rougir là, de notre performance. Là, je vois les gens là, qui sont déçus. On est déçus, évidemment, on y a cru, mais quand on regarde là, la saison que le Canadien a vécue, c'est quand même assez incroyable. Là. On a un joueur qui a plus de 50 buts cette année, un joueur qui a plus de 100 points, 5 joueurs qui ont plus de 80 points. On a également atteint 106 points au classement général. On a réussi à battre la première et la deuxième équipe de la division Atlantique en ronde 1 et 2. Alors, c'est tous des petits points comme ça qu'on oublie là, avec la défaite d'hier et l'élimination, mais ça reste quand même une saison incroyable pour le Canadien de Montréal. On est dans l'année 4 de la reconstruction. Est-ce qu'on devait se rendre aussi loin à la base? La réponse est non. Ça a quand même été une super de belle année pour le Canadien. Il y a encore des améliorations à faire. Bien hâte de voir ce que Kent Hughes va faire durant la saison morte cet été. Mais chose certaine, le Canadien peut sortir de cette année et de cette série la tête bien, bien haute. Et bien, on a déjà hâte là, de remettre nos couleurs du bleu, blanc, rouge. Ça va se passer en septembre. Ça va être un peu long. Ça va être un deuil à faire cet été. Mais bien hâte de retrouver cette équipe la saison prochaine. Voici Ashley McBride, c'est What If We Don't à Country Pop.

Bonne nouvelle pour les amateurs de Riley Green. On a appris cette semaine qu'il allait lancer son 4e album en carrière, That's Just Me. Ça va sortir le 18 septembre prochain. Et là, là, il vient tout juste de nous offrir littéralement le premier extrait de cet album à venir. On avait hâte d'avoir de la nouveauté de la part de Riley Green parce que c'est toujours bon pour les oreilles. Et dans cette chanson-là, ben, il fait une mini collaboration avec Toby Keith qu'on a perdu là, il y a quelques années. Il est décédé d'un cancer. Toby Keith, légende du New Country. Et là, ben, il y a un petit extrait de Toby Keith dans cette chanson de Riley Green. Ça fait beaucoup jaser. Ça ramène des souvenirs également. Alors, j'avais hâte de vous présenter cette chanson. Là, puis j'étais genre pas capable d'attendre à vendredi prochain. Alors pour vous, la gang, en ce samedi, voici la nouveauté de Riley Green. C'est Think As You Drunk à Country Pop.

0: une autre belle heure de compléter ensemble la Mauricie. Ariane qui vous accompagne jusqu'à 18h. Plus de détails sur notre radio bingo de la Mauricie au courant de la prochaine heure. Également, je vous jase d'une situation que j'ai vue hier là, en direct à la télévision. Puis j'ai envie de savoir comment vous, vous auriez réagi si vous étiez à la place de ces gens-là. Je vous raconte l'histoire. Là. Moi, je suis un peu traumatisée. Mais juste avant, on aura pour vous encore plus de musique, encore plus de New Country. Il sera de passage le week-end prochain du côté du festival Milly Milo à Repentigny. Un gars New Country qu'on a bien, bien hâte de revoir. Josh Ross s'amène au retour avec Single Again à Country Pop.
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15h06 dans le road trip du week-end. Ariane qui vous accompagne. J'espère que vous passez un excellent samedi dernier déjà du mois de mai. 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Voici Sam Hunt, c'est Water Under the Bridge à Country Pop.

Alors, ce samedi 30 mai, aujourd'hui, la gang, je vous rappelle, c'est le grand Téléthon Opération Enfant Soleil sur les ondes de TVA. Jusqu'à tard ce soir, là, on est là pour amasser les dons pour les enfants malades. Est-ce que vous avez fait votre don, que ce soit un petit 1$, un petit 2$, ça peut faire toute une différence. Et on ne sait jamais quand est-ce que une personne proche va tomber malade. Et oui, on parle d'Opération Enfant Soleil, ça vient en aide aux enfants, mais quand on va dans les différents hôpitaux, là, même ici en région, il y a plusieurs appareils là, qui ont été achetés grâce à l'argent d'Opération Enfant Soleil, mais qui peuvent également servir aux adultes. Là, on parle de scans, on parle de d'appareils qui vaut des millions de dollars et qui sont très, très durs à obtenir sans financement. Et c'est un peu à ça que ça sert, Opération Enfant Soleil. Ça aide à venir en aide. Oui, évidemment, on privilégie les hôpitaux là du côté de Montréal, les hôpitaux pour enfants, mais même ici en région, là, notamment à l'hôpital de Trois-Rivières, on a des appareils offerts par Opération Enfant Soleil. Alors, si jamais vous avez le temps, l'argent que vous avez envie de donner, ben sachez que c'est toujours le cas. Vous pouvez aller sur leur site Internet, faire un don en ligne, appeler également. Il y a plusieurs bénévoles dans la région là, qui sont là pour ramasser et recueillir vos dons par téléphone. Alors, manquez pas votre chance de donner au grand Téléthon Opération Enfant Soleil aujourd'hui. Voici Russell Dickerson, c'est Watch Your Wild à Country Pop.

OK, la gang, je dois vous raconter une histoire. Hier, je regardais en direct à la télévision du côté du Texas, dans un parc d'attractions. Il y a des gens qui sont restés coincés là, dans un petit train, mais dans une montée qui est quasiment à 90 degrés avant la grande descente. Et là, ben, ils ont été coincés pratiquement au sommet de la montée. Il a fallu que les pompiers araignées aillent sortir ces gens-là. Mais quand tu regardais les images, là, il était littéralement là, le dos à plat, vertical au sol. Je sais pas pour vous, mais moi, je regarde ça puis j'ai un peu paniqué et j'ai envie de savoir comment vous vous seriez senti, là, vous, dans cette situation-là. Moi, j'étais même pas dans le petit wagon que j'ai gelé et j'ai capoté ma vie. Alors, j'ai envie de savoir, est-ce que vous, vous auriez été capable de garder votre calme dans cette situation-là? Textez-moi 819-519-1031. Voici Dylan Scott, What He'll Never Have, à Country Pop.

Toujours en placard d'un blitz d'une heure de hit sans arrêt. Dans notre spécial Luke Combs, on vous promet une chanson à l'heure jusqu'à 18h dans le road trip du week-end pour célébrer sa grande venue en fin de semaine là, du côté du parc Jean Drapeau de Montréal. Peut-être que vous êtes en ce moment là, en train de prendre la route pour vous rendre tranquillement du côté de Montréal parce que ça commence assez tôt, là, c'est à 17h que les premières parties commencent. Alors, c'est la chanson là, de road trip, la grosse tune qui a propulsé Luke Combs dans toutes les radios ici à travers le Québec. Une grande reprise qui nous a marqué. Voici Luke Combs et Fast Car à Country Pop.

0: Notre belle heure de compléter dans le road trip du week-end. Ariane qui vous accompagne. J'espère que vous passez une excellente journée jusqu'à présent. Toujours un plaisir de vous accompagner à tous les week-ends dans le road trip du week-end. D'ailleurs, au courant de la prochaine heure, il y a un autre festival majeur de la région qui vient de nous dévoiler sa programmation. Qui seront les artistes de passage dans la région? On s'en jase au courant de la prochaine heure. Et bien sûr, pour vous, toujours plus de musique et toujours plus de New Country pour bien débuter notre prochain blitz d'une heure de hit sans arrêt. Les gars du Blue Ridge Band s'amènent avec Star of This Song à Country Pop.
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16h03 dans le road trip du week-end. Ariane qui vous accompagne. J'espère que vous passez une excellente journée jusqu'à présent. Toujours un bonheur de vous accompagner dans le road trip du week-end jusqu'à l'arrivée de notre radio bingo de la Mauricie. 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Alors, je vous rappelle, là, c'est un jeu de hasard. 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Ça débute dans un peu moins de 2 heures. Alors, vous avez parfaitement le temps de vous installer pour vous organiser un petit party bingo, soirée bingo. Voici Ella Langley en compagnie de Morgan Wallen. C'est I Can't Love You Anymore à Country Pop.

En plein cœur d'un blitz d'une heure de It's Espace d'Ariane qui vous accompagne. J'espère que vous passez une excellente journée jusqu'à présent. La saison de la pêche là, est réouverte au Québec et on a un super de beau festival là, dans la région qui met de l'avant cette super de belle activité. Je parle du Festival de la truite mouchetée du côté de Saint-Alexis-des-Monts qui sera de retour cette année là, du 20 juin au 28 juin prochain. Plusieurs activités là, pour les petits et grands niveaux familial, là, peut-être même pour initier vos jeunes à la pêche, leur faire découvrir ce sport-là. Et en plus de tout ça, ben, il y aura des spectacles qui seront présentés. Notamment, il y aura un spectacle de Kai, de Sugar Funk Project. Il y aura également David Tremblay. Il y aura un hommage à Shania Twain. Il y aura Éric Masson, également le groupe Road Trip qui seront là. Plusieurs autres spectacles également et activités. Alors, on vient tout juste de dévoiler le tout. Rendez-vous sur leur page Facebook là, pour avoir plus de détails. D'ailleurs, les gars de Cain là, qui sont dans leur grande tournée d'adieu, ils seront là, eux, le 27 juin prochain en spectacle. On les aura dans les prochaines avec Comme dans le temps. Mais juste avant, c'est Parmalee qu'on s'offre avec Be All Right à Conchip.

Better Me For You, c'est Max McNown qu'on vient de s'offrir dans le road trip du week-end. Lui qui sera de passage non pas une, non pas deux, mais trois fois cet été en seul québécois du côté de Hochelaga, du côté de l'Assaut Montréal et surtout dans la région le 11 septembre prochain du côté du Festival Western de Saint-Étienne. J'ai eu la chance de voir certains organisateurs du Festival Western un peu plus tôt cette semaine. Puis on me dit que la vente de billets va vraiment bien, très très bien même. Alors attendez pas là, à la dernière minute pour acheter vos billets pour les différents spectacles dans le champ. Ça vaut vraiment le détour pour avoir du New Country chez nous. Max McNown, Cameron Whitcomb, Blake Whitton, Matt Lang and Friends également là, qui s'amènent du côté de Saint-Tite et plusieurs autres artistes. Alors allez faire votre tour dans le champ du côté de Saint-Tite. Ça va valoir la peine en septembre prochain. L'une de mes tunes préférées du moment, c'est un verre d'oreille. Je crains que le volume à chaque fois. Puis j'ai l'impression que vous allez faire pareil si vous êtes en voiture notamment. Mettez le cruise control parce que ça va vous faire peser sa pédale un peu plus fort puis vous voulez pas

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1: Partout au travers, la Maurice et la Naudière, on est en plein cœur de ce spécial Luke Combs, une chanson à l'heure hein, pour célébrer son grand retour en sol québécois. Ça fait quand même un petit bout de temps là, qu'il n'était pas venu nous voir ici là, au Québec. Ça remonte là, au 18 novembre 2022. Alors, on avait hâte là, de revoir notre Luke Combs ici. Il a offert un spectacle hier soir. Un autre sera présenté ce soir à pleine capacité. 40 000 personnes seront présentes là, au Parc Jean-Drapeau pour ce grand spectacle bien attendu. Et là, ben, pour célébrer son grand retour ici, on s'est dit, il y a tellement de chansons de Luke Combs, il y a tellement de numéro 1 que ça va être difficile de faire des choix. Mais on a choisi une chanson à l'heure et l'heure, la chanson de cette heure-ci, ouais, c'est Luke Combs et Every Little Bit Helps à Country Pop.

0: Une autre belle heure de compléter ensemble la Mauricie Ariane qui vous accompagne jusqu'à 18h. Il nous reste une belle heure à passer ensemble. D'ailleurs, au courant de cette prochaine heure, le premier gros festival de la région débute dans 2 semaines. Il vous reste encore une chance d'acheter vos billets. Je vous dis qui sera de passage dans la région lors de ce festival. Bien sûr, je vous donne tous les détails de notre radio Bingo de la Mauricie et encore plus de musique, encore plus de New Country. Qu'est-ce qui va se passer en ce samedi soir? Je ne sais pas encore, mais TB, lui, en a une belle idée. Il nous chante Happen on a Saturday Night. Au retour à Country Pop.
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17h03 exactement au cadran. Rianne qui vous accompagne en ce début de samedi soir. Merci de passer votre journée en ma compagnie. Toujours un bonheur de vous accompagner. D'ailleurs, dans moins d'une heure, ce sera le Radio Bingo de la Mauricie. 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Voici George Burge et Cowboy Songs à Country Pop.

de choisir le road trip du week-end. Ariane qui vous accompagne. J'espère que vous passez un excellent samedi. Dans moins de deux semaines, ce sera le grand retour du festival énergique là, du côté de Shawinigan. C'est trois jours de festivités là, le 11, 12 et 13 juin prochain dans le stationnement du centre Gervais autour là, de Shawinigan là, où les cataractes jouent. Ben, c'est là que ça se passe. Beaucoup d'ambiance sur place. Il y aura des manèges, de l'animation, des food trucks et plusieurs artistes sur scène. Notamment, il y aura GF Posé, Joël Vogue, il y aura aussi Dropkick Murphys et plusieurs autres artistes là, qui seront de passage dans la région. Il reste encore des billets pour la deuxième édition du Festival Énergique. Un méchant gros là, party du côté de Shawinigan. Alors, manquez pas votre chance. D'ailleurs, parlant de GF Posé, on l'aura dans les prochaines avec une de mes préférées, Balançon de sa semaine, mais juste avant, c'est Chase Matthews et Darling à Country Pop. 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

Chose certaine, on célèbre notre Lou Combs national avec ce grand spectacle. Et la dernière chanson de ce spécial, c'est une tune que j'adore et que vous adorez également. On risque de chanter fort dans les prochaines. Voici Lou Combs et Doing This à Country Pop.

partout à travers la Maurice et la Naudière. Merci de choisir Country Pop, la radio officielle de Nathalie Simard et de Brigitte Boisjoli. D'ailleurs, vous aurez le bonheur de les retrouver ce lundi. Nathalie sera là dès 8h30 pour vous accompagner avec 92 minutes de hit sans arrêt pour bien débuter votre journée au travail. Quant à notre bidou national, ben elle, c'est votre retour à la maison. Elle vous divertit, pognée dans le trafic ou sur la route. Après le boulot, elle a toujours des histoires rocambolesques. Comment va s'être passée sa fin de semaine et qu'est-ce qu'elle va nous raconter? Ben, on le saura lundi dès 16h. Alors, manquez pas Nathalie Simard et Brigitte Boisjoli de grand retour dès lundi. Voici Vincent Mason. C'est Wish You Well à Country Pop. Je...

C'est déjà la fin pour moi dans le road trip du week-end. Un bonheur de vous avoir accompagné. J'espère que vous avez passé une excellente journée. Je vous rappelle, Téléthon Opération Enfant Soleil, ça se poursuit tout au long de la soirée. Toujours le temps pour vous de faire un don, là. Même si c'est juste un dollar, ce dollar-là peut changer des vies, peut sauver des vies également, notamment chez les enfants malades. Alors, continuez de donner généreusement. Également, salutations à tous les gens qui viennent de se joindre à nous pour le Radio Bingo de la Mauricie. Ça débute dans les prochaines minutes. Je vous souhaite la meilleure des chances. Et moi, ben, je m'en vais du côté du parc Jean Drapeau. J'aurai le bonheur de rencontrer là, Luke Combs et tous les artistes sur la scène ce soir. Ben, ben, hâte de vous raconter demain comment ça s'est passé et surtout voir si j'ai encore de la voix parce que j'ai l'impression que ça va chanter fort ce soir. Si jamais on se croise là, au parc Jean Drapeau, n'hésitez pas à venir me dire bonjour. Ça va me faire plaisir de vous jaser. Et on se retrouve demain dès 13h pour une autre édition du Road Trip du week-end. Et d'ici là, on se laisse avec encore plus de musique, encore plus de New Country. Voici Morgan Wallen et I'm the Problem à Country Pop. À demain tout le monde!

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0: 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Si vous gagnez un des lots, il est obligatoire de préserver votre carte pour réclamer votre prix. Aucune somme ne sera remise sans la présentation de la carte préservée de façon intégrale. Une pièce d'identité devra aussi être présentée. Le lot sera payé dans les 30 jours suivant l'enregistrement de votre bingo. 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
2: Ah ben oui, Radio Bingo de la Mauricie qui commence sous le soleil et pas de stress, pas de pression parce que le Canadien, ben c'est terminé. Fait qu'il n'y a pas de game à 19h. Ce soir, c'est Jonathan Sirène, mon directeur général, qui est là. Bonsoir,
3: John. Bonsoir et pas de doute, j'ai pas dormi trop tard.
2: Non.
3: Je l'ai pas regardé pantoute. Pour moi, l'idée était jouée avant même que ça se passe.
2: Sylvie qui est toujours fidèle au poste à son téléphone pour vous répondre. D'ailleurs, le numéro pour nous joindre, c'est 819-228-2000 pour réclamer vos prix. La date qui doit avoir sur votre carte aujourd'hui doit être datée d'aujourd'hui, le 30 mai. Carte de couleur orange. Et on répète toujours, Joe, les règlements parce qu'on a toujours des nouveaux joueurs.
3: Oui.
2: Ça, on est toujours bien contents. Il y a quatre jeux. Merci beaucoup. Le premier jeu, taux régulier à 500$. Taux régulier, ça inclut les lignes dans tous les sens, les quatre coins également. Deuxième jeu, c'est le jeu du X. Deux diagonales qui se croisent au centre pour 1000$. L'ensuite de ça, c'est la carte pleine. Ça va de soi. Faut que la carte soit pleine pour 1000$. Et deuxième chance à la carte pleine, vu qu'on est les plus généreux.
3: Hein? C'est toi. Autre 1000$.
2: Un autre 1000$, puis t'as la clé de la petite caisse. Fait que
3: oui, c'est ça, exact.
2: L'argent est là.
3: Fait qu'on commence avec le gratuit, le free.
2: Oui. Tour régulier, ligne dans tous les sens. Les quatre coins, ça compte. On vous souhaite bonne chance. Merci d'être là. On sort le N45.

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0: 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Le G46.

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0: J'ai 46. Ah ben, on va faire un tour dans les hauts avec le haut 64.

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0: B13. Le N36.

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1: 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T'es partout en Mauricie, donc ça sent le propre.
0: N36. Ah ben on a une possibilité d'avoir une ligne dans les N avec celle-ci qui s'ajoute. C'est le N33.

0: Le N33.
1: On l'envoie à la fromagerie Victoria de Berthierville et également celle de Shawinigan.
0: N33. Eh bien, voilà.
1: C'est gagné, hein?
0: C'est gagné pour le taux régulier, 500 $ qui vient de s'envoler. On va aller vers le jeu du X, mais avant, on va aller vérifier, dis-je bien, qui gagne ça. C'est le temps d'appeler 819-228-2000. On vous revient après ceci.
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Morrissey, joueur de bingo. Au fait, durer le plaisir, ce soir, les lignes sont complètement pleines pour le jeu du X qui a été gagné. Je sais pas personnellement encore combien de personnes sont en train d'appeler. On vous revient avec les résultats. Moi, je viens toujours prendre le pouls avec vous autres pour vous dire qu'on vous a pas oublié. Je suis pas parti faire une raclette à la maison. On vous revient avec le jeu du X, le résultat. Tout de suite après celle-ci, une fille de chez nous, je sais pas si vous saviez, Laurence Saint-Martin, fille de Berthierville, qui a repris une des grandes chansons d'un des grands chanteurs québécois, « Sèche tes pleurs » de Dan Bélanger à Country Pop.

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1: Eh bien, on est de retour, Jonathan, puis le 500 $
2: Passage en 6.
1: En 6?
2: Pour un 83 $ et 33.
1: Ah ben, coudonc.
2: Et ben, Sylvie est toujours au téléphone, donc ça se pourrait que ça se redivise encore et encore. Mais on va saluer les gens qui sont là. Donc, on confirme au moins 7 personnes. Donc, le lot vient de baisser une fois de plus. Mais je veux saluer André Saint-Ours de Shawinigan qui a acheté une carte gagnante à l'épicerie M. Maxime Cartier de Masquinongé qui est allé au métro à Louisville. Sylvie Plante de Sainte-Ursule à la boucherie 4 saisons. Linda Lahaye de Shawinigan à l'épicerie M. Sylvie Ricard de Louisville qui a acheté ça à la tabagie grand-père. Et JP Villiard au dépanneur Guylaine à Sorel. Donc, on veut saluer ces gagnants-là. D'autres s'ajouteront dans les prochaines minutes. Donc, on va pouvoir retourner à la pause.
1: Oui, absolument.
2: Avant de partir le jeu du X.
1: Ben, c'est sûr et certain. Là, on vous abandonne pas de même. Petite pause publicitaire parce qu'il y a des partenaires qui font ce bingo un succès. Donc, allons-y. On revient tout de suite.
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1: Ah ben, officiellement de retour pour de vrai, il y a des joueurs qui se sont rajoutés. Ben, en tout cas, on a pris d'autres noms. C'est paré en combien, là, finalement? Là?
2: Ben là, jusqu'à présent, on est rendu à 7.
1: Ah.
2: On ajoute Monique Charbonneau de Saint-Alexis-des-Monts qui est allée aux vidéos loisirs et qui remporte, elle aussi, sa part du jeu régulier. Donc, au total, avec ceux qu'on vient de nommer précédemment, on est rendu à 71,40 $ pour chacun de nos gagnants et gagnantes. Et on peut partir officiellement le jeu du X pour un beau 1 000 $.
1: Terminé pour le tour régulier. On part ça avec le jeu du X 1 000 $ qui est présenté par un de nos partenaires, le jeu du X, Jonathan.
2: Oui, c'est au salon funéraire Richard.
1: Exactement. Donc, on vous souhaite bonne chance pour le jeu du X. Deux diagonales qui se croisent au centre. Et sans plus attendre, on poursuit. On sort le I-28.

au 66. 6-6. Au 66. 6-6. On vous rappelle qu'on vient d'entamer le jeu du X. On tire la 10e boule pour ce soir. On va dans les G, avec le G47.

0: J'ai 47.
1: Et on salue les meilleures pâtes en ville du manoir du spaghetti.
0: Une belle terrasse aussi. Ça s'en vient aux autres clous, là.
1: Ah, puis c'est bon, la bouffe là-bas.
0: Mm-hmm.
1: Surtout à cette heure-ci pendant le bingo.
0: Hey.
1: On a faim.
0: Oui. J'ai 47.
1: 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Oui. 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
0: Ah ben on reste dans les G avec le G54.

0: B5.
1: Une boule qui nous rappelle qu'on est encore au printemps.
2: Non.
1: On salue l'érablière La Douceur.
2: Ah oui.
1: Mais ils vendent des produits à l'année.
0: Ah oui, ça, OK. B5. Possibilité d'avoir un X avec celle-ci qui s'ajoute. On va dans les I, avec le I22.
1: Faudrait vraiment être chanceux,
0: oui.
1: Mais quand même.
0: I22.
1: On l'envoie à Yamashiche, tiens, à la pharmacie Family Prix Marie-Ève Gélina de Yamashiche, un endroit où vous pouvez également vous procurer les cartes du Radio Bingo.
0: I22. Le N37.

0: Le B10, 1-0.
1: On l'envoie au Désine de Berthierville. Toujours pratique, des fois, quand il y a de la visite, mais on a soudainement plus de chambre à la maison. Allez dormir ailleurs.
0: B10, 1-0. T'arranges ça, toi, la visite?
1: Oui, tu sais, des fois, il y a de la visite qui vient de bien loin, là, d'un autre pays ou quelque chose. Là.
0: Oui.
1: Surprise! Je suis bien accueillant, semble-t-il.
0: Oui, vraiment. Le O70-7-0.

0: au 7070. On peut envoyer celle-là à ta belle famille française.
1: Et les renvoyer aux désignes de Berthierville.
0: Au 7070. Le B15.

0: B15.
1: Et justement, quand il y a de la visite, puis pour tout le monde, ça vous tente pas de cuisiner, c'est la boule Parfaitement Gâteau, une pâtisserie festive à Louisville. La petite touche sucrée là, pour l'ensemble de vos événements ou de la visite trop nombreuse pour faire un dessert.
0: Oui. Seule pâtisserie à Louisville.
1: Eh oui.
0: B15. Ben, on reste dans les B, avec le B8.

0: B8.
1: La boule d'excavation Dominique Lambert, l'entreprise numéro 1 pour l'ensemble de vos projets, peut-être un garage, peut-être une nouvelle maison, on sait pas. 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
0: Oui. B8. On réitère, hein, on est dans le jeu du X et on tire la 20e boule.
1: Mais avant, il y a le téléphone qui sonne. Tu sais, comme on dit, ouais. Gaston, il y a le téléphone qui sonne.
0: Oui, sauvé par la cloche.
1: Il n'y a jamais personne qui y répond. Ici, c'est faux. Il y a Sylvie qui y répond.
0: Ouais. Alors là, on se rend encore sur le B8. Il était sur une fraction de seconde qu'on change de boule.
1: Mais tu sais, on s'entend, on est au jeu du X. Pour 1 000 $, on est rendu à la 20e boule. C'est quand même très tôt.
0: C'est vrai. C'est peut-être pas des Tupperware.
1: Mais c'était, semble-t-il, une fausse alerte.
0: Ah, c'était pour des intellifrais. OK, 20e boule pour de vrai. On poursuit. Le O71.

0: B1.
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0: Hein? Ben ouais.
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0: P1.
1: On est au jeu du X, deux diagonales qui se croisent au centre, et c'est présenté par le Salon funéraire Richard.
0: Toujours personne sur les lignes, on continue avec le X, avec le G48.

0: J'ai 48.
1: Et on vous rappelle que les boules sont à vendre.
0: Oui, oui, c'est vrai.
1: Et c'est l'équipe des ventes qui vous présente cette boule de bingo.
0: J'ai 48. On reste dans les G. Avec le G53.

0: J'ai 53.
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0: J'ai 53. On reste dans les G, le G56.

0: J'ai 56.
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0: J'ai 56. Le I-27.

et 27. Et 27. Le haut 62.

0: au 62.
1: L'ambiance Tiki, le Coconut Bar de Trois-Rivières.
0: Ah oui.
1: L'endroit parfait pour s'évader, traverser le petit pont, boire un cocktail tropical, être aussi de bonne humeur que nous autres en studio.
0: Oui. Ça manque de petits colliers hawaïens ici.
1: Oui, ça c'est vrai.
0: Mmh. Au 62.
1: Et de chaleur.
0: Ah, c'est vrai.
1: Ben, quoi qu'il faisait chaud tantôt.
0: Oh, c'est vrai, hein. Toujours dans les hauts. Avec le haut 67.

0: au 67.
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0: Au 67. Le I-29.

0: I-29. I-29.
1: Et là, on est festif parce que le jeu du X, ben, c'est remporté.
0: C'est remporté. 1 000 $ qui vient de s'envoler. Dans combien de poches? On va aller vérifier ça. On vous revient avec les résultats puis la première carte pleine.
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0: Ah ben, ça a été vite pour ce coup-là. Je m'en dis Yannick, mais non, Jonathan. Combien de personnes? Une, j'imagine, qui a gagné le jeu du X?
1: C'est Yvon Charbonneau de Saint-Gabriel de Brandon. Il est allé au Dollaratou et il est plus riche de 1 000 $. Donc, félicitations. À partir de maintenant, on cherche une carte pleine.
0: Oui, monsieur. Vous entendez, le bouclier est reparti. On vous souhaite bonne chance pour ça. On y va avec le O68. C'est présenté d'ailleurs par la résidence des bâtisseurs de Louisville, hein, la carte pleine.
1: Oui.
0: O68.
1: Et moi, ben, je salue le groupe vétérinaire de la Batiscan, des cliniques à Saint-Tite, à Saint-Narcisse. Ils sont là et c'est une propriété 100% québécoise parce que souvent, quand on parle de vétérinaire, il y a des grandes compagnies multinationales qui en ont acheté plusieurs.
0: Ah ouais, je savais pas, OK.
1: Eux, c'est 100% québécois.
0: À maison.
1: À maison.
0: Au 68. Donc, on vous replace, là, on est dans la première carte pleine. On tire la 30e boule pour ce soir. On va dans les N. On sort le N39.

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Le G59.

J'ai 59. J'ai 59. Le I-26.

0: I-26.
1: Et c'est la boule d'Yves Bergeron, Bergeron électrique à Sainte-Ursule. On le salue, il va venir installer une borne de recharge là, ici à la station.
0: Ah, c'est vrai?
1: Ça en vient.
0: Wow. On va l'essayer dans ma Yaris, voir si ça marche.
1: Ah, tu vas avoir une surprise.
0: OK. I-26.
1: On le répète, hein, la carte pleine, le jeu actuel, est présenté par la résidence des bâtisseurs de Louisville.
0: On poursuit dans les hauts avec le O61.

0: au 75.
1: Et tu sais, Nico, qu'il y a un endroit où le bonheur gagne à tout coup?
2: C'est où?
1: Et c'est à la Maison Francoeur de Saint-Tite qui présente la boule au 75.
0: Au 75. Le G52.

0: J'ai 52.
1: La boule de Laurence Lemay à Saint-Tite, elle est massothérapeute.
0: Elle est sur le bord d'accoucher, là.
1: Oui, oui, oui.
0: Elle masse moins, là, mais elle va recommencer à l'automne.
1: Bon, ben, félicitations, à la future
0: oui.
1: moment.
0: Oui. J'ai 52. Le I-21.

I-21. I-21. On va faire un petit tour dans les G avec le G60.

0: J'ai 60.
1: Et on m'a dit qu'il avait bien hâte de gagner au bingo, c'est maître Jocelyn Perrault. C'est votre courtier agréé Remax et avocat depuis plus de 30 ans. Il est disponible 24 heures sur 24, 7 jours sur 7, sauf pendant le bingo.
0: Ah.
1: On me dit qu'il est occupé.
0: Oui.
1: Je sais pas ce qu'il fait.
0: J'ai 60. Le B4.

0: B4.
1: Et on l'envoie au présentateur, justement, du jeu actuel, la carte pleine, la résidence des bâtisseurs de Louisville, près de vous, près de chez vous.
0: B4. Le I-17.

I-17. I-17. On est toujours dans la première carte pleine. On tire la 40e boule pour ce soir. C'est un B, le B9.

0: B9.
1: La boule de la patate 2.0 à Louisville, la meilleure poutine à Louisville.
0: Absolument.
1: L'endroit préféré à Sylvie aussi.
0: Oui. B9. Le N38.

0: N38.
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0: N38.

au 65. Au 65.

0: Alors là, je suis en train de faire une sieste sur le micro et quelqu'un au téléphone.
1: Oui, mais Sylvie pitonne pas.
0: Ah non, c'est vrai.
1: Fait que j'aurais tendance à...
0: À dire qu'on continue.
1: Ouais. Sylvie, est-ce qu'on continue? Oui.
0: Parfait, on continue. Oui. Il me semblait que c'était toi aussi. On sort le N31.
1: Si on avait un micro pour Sylvie, elle pourrait nous parler, mais...
0: C'est vrai.
1: Ça a été coupé au budget.
0: Ah bon. On jase avec le boss. N31.
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0: N31. On va faire un tour dans les I, avec le I-19.

0: et 19.
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0: I-19. Le N-32.

N32. Le B12.

0: B12.
1: Parce qu'il n'y a pas seulement Vraki qui fait des folies. Chez Meubles en Vrac à Trois-Rivières, on offre la livraison aussi.
0: Ah oui?
1: Oui. Vraki de Meubles en Vrac est en folie.
0: Mon Dieu. B12. On nous signifie qu'il n'y a plus de courant à Saint-Angèle, mais appelez Hydro, parce que nous autres, on ne peut pas faire grand-chose.
1: Il y a le web.
0: Oui. B12. Le I-18.

0: I-18.
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0: I-18. Le N-35.

N35. N35. Le O73.

au 73. Au 73. On vous rappelle qu'on est dans la première carte pleine qui est présentée par la résidence des bâtisseurs de Louisville. On tire la 50e boule, déjà rendu là. On va dans les N avec le N44.

0: N44. Le I-20.
1: I-20, Sylvain, Uniprix Sylvain Agelina de Louisville, vos pharmaciens de confiance, Sylvain Agelina, Jean-Étienne Poirier, là où votre santé est une priorité.
0: C'est-tu voulu,
1: ben
0: oui,
1: Sylvain? Ah, ouais. I-20 et Sylvain.
0: Ben ouais.
1: Des fois, on fait des petits jeux de mots. On se trouve bien drôle.
0: Ben, I-20. On va pas trop loin. Le I-23.

0: et 23.
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0: I-23.
2: Le G-55.

0: J'ai 55.
1: Et cette boule est présentée par un parti politique qui promettra de doubler l'autoroute 55 sur la rive sud aux prochaines élections.
0: Ah.
1: Ça a été promis bien des fois, toujours pas réalisé.
0: Tabarouette. J'ai 55. Les déjeuners au 55 sont bons.
1: Oui, aussi. Il faudrait qu'achète une boule de bingo pour qu'on en parle.
0: Ah, c'est vrai, désolé. Allez, pas là. Le I-25.
1: Le message est lancé.
0: I-25. I-25.
1: Et ça semble donner fin aux gens qui ont peut-être une carte pleine.
0: Ben c'est ça, là. C'est Sylvie qui prend le téléphone sur le I-25. Est-ce que ça sera gagné ou non?
1: On est comme un match, une description.
0: Oui, exactement.
1: T'sais, comme au quai à TQS, là, quand on écoutait ça le dimanche à 4 heures.
0: Eh hey, mon Dieu, hein? Quelle époque.
1: Oui, mais là, semble-t-il que c'est un dallo.
0: Oui, un dallo, c'est pas gagné. On en rajoute une pour la première carte pleine. On est toujours dans les I, avec le I-16. I-16.
1: Parce qu'il cesse d'être malade au Family Prix Chantal Gaboury de Masquinongé, également dépositaire des cartes du Radio Bingo.
0: Il y a quelqu'un au téléphone?
1: Non, il cesse d'appeler
0: Sylvie. Il cesse d'appeler Sylvie. Est-ce que c'est gagné sur le I-16? On va aller vérifier ça tranquillement. Non, on a quelqu'un à la supervision de l'autre côté.
1: Il cesse de se tromper, on dirait bien. Hey, tout ce qu'on peut faire comme jeu de mots mauvais avec I-16.
0: Ah oui, il faut que ça cesse. On peut, hein? C'est pas gagné, je pense.
1: On s'excuse.
0: On en rajoute une. On va aller faire un tour dans les B. Avec le B3.

0: B3.
1: La boule du Ultramar de Shawinigan Sud, située au 105, sur la 105e avenue, dépositaire des cartes du Radio Bingo. À Shawi, hein, tous les noms de rue avec un chiffre, une avenue, une rue, partout. Un boulevard. Hein. Tentez pas de mettre des noms de fleurs comme tout le monde.
0: Oui, comme au Cap. C'est gagné, mesdames et messieurs. Je ne sais plus quelle boule, là, parce qu'on m'a demandé.
1: Ben,
0: c'est sur le
1: B3.
0: Le B3, voilà. C'est le temps d'appeler 819-228-2000 sur le B3. 819-228-2000.
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1: Eh bien, on est de retour, mon cher Jonathan. Qui gagne la première carte pleine?
2: Chantal Croussette de Trois-Rivières. Elle est allée au Family Prix sur Ginash Kruger. Et aujourd'hui, elle a joué au bingo. Elle est plus riche de 1000 $. Bravo. Mais la semaine prochaine, peut-être que la personne qui gagnera la carte pleine sera plus riche de 2500 $ parce que ce sera le premier bingo du mois et il sera à 5000 $ au total.
1: 5000 D'ailleurs, nos points de vente sont déjà bien pleins de cartes. Allez-y quand vous allez faire vos commissions en fin de semaine. On donne toujours une deuxième chance à la carte pleine. La voici, votre deuxième chance. On rajoute le B6

0: B6.
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0: Ah, ils sont juste au coin de la station ici.
1: Oh, oui, ils sont juste ici. Puis des fois, tu y vas, puis il y a un gros pitou qui t'attend.
0: Oui!
1: Très sympathique.
0: Ouais, B6. Le O74.

0: au 74.
1: 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Et là, j'entends le boulier qui cesse.
0: Oui, c'est ben, au 74,
1: doute,
0: c'est
1: la fin du bingo.
0: Oui.
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0: oui.
1: À 5 000 $, on le répète.
0: Donc, vous doutez que c'est gagné sur le O74. C'est le temps d'appeler pour réclamer vos prix. On vous revient avec le résultat.
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1: Oui, on est de retour avec le résultat de la dernière carte pleine, Jonathan. Qui gagne la deuxième chance?
2: Ben, il y a entre autres Lucie Caron de Trois-Rivières. Elle est allée à la tabagie Grand-Père de Louisville. Il y a Gabrielle Elle-Le Brousseau de Shawinigan qui est allée chez Robichaud. Et une personne chanceuse ce soir, Monique Charbonneau, elle est de Saint-Alexis-des-Monts. Elle est allée aux vidéos loisirs. Je dis ça parce qu'elle a également gagné un autre lot un peu plus tôt.
1: Ah, c'était payant.
2: Notamment le jeu régulier. Donc, celui-là était de 71,40 $, un peu moins payant, mais quand même. Donc, Monique Charbonneau de Saint-Alexis, qui est allée aux vidéos loisirs, bravo. Sylvie Plante de Saint-Ursule à la boucherie 4 saisons, elle a également remporté le jeu régulier. Maxime Cartier de Masquinongé au métro. Sylvie Ricard de Louisville à la tabagie. André Saint-Ours de Shawinigan, secteur Lac à la Tortue à l'épicerie M. Linda Lahaye de Shawinigan à l'épicerie M. JP Villard de Sorel au dépanneur Guylaine. Donc, ça, c'est nos jeux réguliers. Ensuite, bien, il y a eu le jeu du X qui a été remporté par Yvon Charbonneau de Saint-Gabriel qui est allé au Doloratou et la carte pleine remportée par Chantal Croussette de Trois-Rivières au Family Prix sur Ginash Kruger. Donc, plein de gagnants encore une fois ce soir et la semaine prochaine, on le répète, 5 000 $ à remporter.
1: Ah oui, on va faire autant de gagnants avec encore plus d'argent. La Mauricie, on vous souhaite une belle soirée. Bon petit feu si vous faites un petit feu à l'extérieur parce que c'est la belle saison qui commence. On se retrouve pour moi demain midi. Jonathan, je te souhaite une belle soirée. Merci d'avoir été là. Merci à Sylvie aussi d'avoir été là comme d'habitude. On se retrouve bientôt. Bye-bye.
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